Allez, à vous. Les membres des années 80. Self-Control. House Dance Floor. 23h39. Hervé Noël, ce soir. Un gros bonsoir à Vivi qui nous a rejoint.

Oui, c'est pour Benjamin celle-là. Il avait demandé. Mais tu vois, Jemon, tu lis pas les commentaires, donc tu peux pas lui donner.

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espérant que ça coupera pas toutes les 3 minutes. Bonjour à Tina, à Quentin, à Hitchcock. Ah, ils sont là. Et ouais, on est à l'heure, 21h. Allez, commence à la Deep Session.

allez, allez, on n'hésite pas à partager. 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

Bonsoir à Kiki. Ah, n'hésitez pas à partager avant que Facebook nous coupe. Et si ça coupe, vous connaissez la devise, on revient. Hein.

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Allez, ça commence. Facebook, tu vas nous faire mal encore ce soir. Je vais finir par croire qu'il y a quelqu'un qui signale, hein.

Allez, de retour. Ah, je crois que Facebook ne va pas nous lâcher ce soir.

là je t'ai attendu. Je vous ai attendu pour la mettre. On a Ludivine, on a Chinna, on a Caroline, on a Hervé. Ils sont revenus dans les starting blocks. www.radiosystem.fr. Les amis Facebook, ils sont là. Heureusement.

si ça coupe on revient. Ne vous inquiétez pas. Ah je vais régaler. Figueras. Non, un payote comme dit Barbara.

Bonsoir à Georges. On l'attendait. J'étais à l'heure ce soir, Georges. 38 minutes de retard. Mais tu arrives au bon moment. Bonsoir à Julie.

Ou bonsoir à Miaou, Barbara, Dalida. Non, je t'ai dit, je danse pas. Je suis rythmé.

Allez, petite bande rouge par la Starsky Hutch. C'est Facebook l'alerte. On revient tout de suite si ça coupe. Si ça coupe, on en profite pour se rafraîchir.

pas nombreux, mais c'est les meilleurs, ils sont là. Ils sont 5 sur Facebook. Et c'est les meilleurs, les VIP. www.radiosystem.fr 93.7 FM Service Dance Floor. DJ Jamon en mix live. 21h51. C'est la funky session.

Allez, je lance les invitations. Les 5 VIP. Allez, rendez-vous dans les studios de Ratio System. Très bientôt. Fixez-moi une date. Je vous donne l'adresse. Un message privé. C'est bien qu'on passe la soirée ensemble, un de ces quatre.

Lopez, la bande rouge. Alors votre vidéo en direct sera bientôt supprimée si vous continuez à diffuser de la musique dont vous n'avez pas les droits. On s'en fout ou on s'en fout pas? Je coupe tout, non?

ce soir on a Sadou. Il est là Sadou. Bienvenue à toi, Hakim. Ah, si ça coupe on revient, vous le savez. Ah, je vais en mettre un spécial pour Georges.

Je comprends pas ce qu'il faut faire pour Facebook. Pour qu'il me laisse tranquille. Qui nous laisse tranquille, bordel? Je sais pas si on va y arriver ce soir. Avec un booster dans les studios avec moi, on s'en passera.

Un gros bonsoir à Itch qui nous a rejoint. Bubi. Allez, bienvenue à vous. Ça coupe, on revient.

ça coupe, c'est Facebook. Ah, j'y peux rien, moi, les amis. Je vais basculer sur du son de 98, peut-être. Et même là, ça va couper. Hein.

Alors So, je te rassure, c'est le son qui fait de l'effet. Ah là, il y a 6 gars sur le dance floor. Ça fait plaisir. Que des bons danseurs, hein.

Aïe, aïe. Cela fait mal. C'est pour vous. Aïe, vous êtes 8. Super. 3W.radiosystem.fr. Les VIP sont là. Et c'est pour eux.

Allez Morad, t'es le bienvenu dans les studios de Radio System, tu sais, tu connais l'adresse. En tant que toi pour venir mixer, hein. Ah oui, il touchait du vinyle, que je touchais encore mon nez. Ah ouais Morad.

Allez, pause pub. Rebonsoir, ensemble la menace. Allez, on a dépassé les 18 minutes peut-être de vidéo. Allez, si ça coupe, on revient tout de suite, mes VIP. Restez là, c'est actualisé. Ah, ça sent la coupure, hein.

Allez, c'est le mix du soleil. C'est pour vous, c'est pour tous ceux qui nous ont rejoints sur Facebook. Ceux qui sont sur les ondes du www.radiosystem.fr, le 93.7 FM.

j'ai pensé à toi. J'ai retrouvé ça. Il va te régaler celui-là. Et j'ai pas l'habitude de le mettre, hein.

On est obligé de passer par là. Julian Dobson, Closer. Yes. Il y a Kalissa qui nous a rejoint. Sola Portos, Barbara,

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House Dance Floor avec Jamon en mix live. On arrache plus vite. Et oui, dans les amis Facebook, on a Sam la menace, on a Georges, on a Barbara. Les meilleurs sont là.

et c'est que se sente l'âme du funk. Restez avec nous. Le prochain, il fait mal aussi. Radio Système 93.7 FM, Sirius Dance Floor. Summer Mix. Ouh, la Summer Party.

Ouais, ça c'était l'époque. Résistance. Allez, Tina de ça. Il est pour toi celui-là.

Allez, merci Rashbits. Bonsoir à Poupette. Les VIP, ils sont là. En live, ils ont l'image, ils ont le son. Enfin, Facebook nous laisse. Hein. www.radiosystem.fr.

Allez, bande rouge, j'ai fait le con. Ah, trop connu le morceau. Je vais flasher.

Allez, c'est le Summer Mix. Est-ce que vous sentez les rayons de soleil se poser sur vos corps? Les VIP sont là. www.radiosystem.fr 93.7 FM. Allez, je veux l'ambiance paillote, hein.

0: me s'attendais pas à celle-là.
1: L'homme azul, c'est l'homme assis.
0: Même moi, je me suis surpris. C'est pour vous, les VIP. Olivier Pince, il est là.
2: La petite pause clope.
0: Allez, je reviens tout de suite, les amis.

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1: Tout cet été, on se retrouve au phare de l'Espiguette pour parler ensemble de ce petit coin de territoire qui est voilà, un endroit riche de biodiversité et de ce patrimoine bâti aussi. Quand on monte en haut du phare, donc je suis avec Florine Esco, la responsable du phare, bonjour.
2: Bonjour.
1: Quand on monte en haut de ce phare, on a une vue imprenable sur les dunes, la végétation qui entoure le phare et sur ce grand trait de côte qui bouge avec le temps.
2: Oui, complètement. Le fait qu'on monte sur la terrasse à 27 mètres de haut et qu'on surplombe un paysage finalement très plat, enfin plutôt plat, hein, même si certaines dunes atteignent 12 mètres de haut, mais on est plutôt sur un territoire assez plat, et ben on a une vue qui est assez incroyable. Et en effet, ce trait de côte, ben on arrive à lire complètement quand on monte en haut du phare. La particularité de l'Espiguette, c'est que devant le phare, sur sa face sud, on a une plage qui s'agrandit petit à petit. Donc quand on est devant le phare, on a une plage qui s'agrandit environ de 2 mètres par an. C'est un phénomène qui s'est ralenti, puisque à la construction du phare, on avait une plage qui s'agrandissait de 9 mètres par an. Donc ça veut dire qu'on a un phénomène qui se ralentit. Si vous lisez ensuite le paysage, on a différents traits de côte. Entre Aigues-Mortes et le Gros du Roi, le cordon de Jarras, hein, c'est un domaine viticole, le domaine royal de Jarras. Là, on a des grands pins, on est sur le bord de mer du Moyen-Âge, donc du XIIIe siècle. Quand on monte vers Aigues-Mortes, qu'on va vers les Saintes-Maries-de-la-Mer, la route de Montcalm, ça c'est le trait de côte du VIIe siècle. Hein, il y a aujourd'hui beaucoup de vignes, mais à l'époque c'était une forêt de pins. Hein, et donc cette forêt, évidemment, témoignait de différents traits de côte. Donc on a comme ça une succession qui montre qu'on est bien les pieds sur un delta. Être sur un delta, ça veut dire qu'on a une sédimentation qui est forte. Ça veut dire que le Rhône, les fleuves, nous ont apporté du sable. Et petit à petit, ce sable, il s'accumule et on grignote de la terre sur la mer. C'est ça vivre sur un delta. Sinon, nous serions sur un estuaire. L'estuaire, c'est quand la mer ou l'océan rentre plus. D'accord ? Donc là, c'est l'inverse. Donc on a une sédimentation qui est forte.
1: Mais on le disait, ça ralentit avec le temps, là, cette accrétion.
2: Oui, alors pourquoi ça se ralentit ? Tout simplement parce que sur le Rhône, il y a des barrages. Et ces barrages, bah, ils ont pour effet de bloquer la sédimentation, bloquer les alluvions, bloquer ce sable qui vient des montagnes. Donc aujourd'hui, on a moins de sable qui arrive vers les Saintes-Maries-de-la-Mer. Et par contre, nos courants marins et la dérive littorale sont toujours aussi importants, voire même plus. Donc, qu'est-ce qui se passe aujourd'hui ? C'est le sable qui arrive devant le phare, c'est du sable qui est décroché entre les Saintes-Maries-de-la-Mer et puis le bout du parking des Baronnais. Ça veut dire que sur tout ce linéaire-là, en moyenne, sur des grosses tempêtes, etc., sur des années un peu charnières, on peut perdre jusqu'à 2 mètres de plage par an, ce qui est énorme. Hein. Et ces 2 mètres de sable qui partent, et ben finalement, avec les vagues, viennent s'accumuler devant l'Espiguette jusqu'au camping de l'Espiguette. Donc on a une plage de ce côté-là qui s'agrandit et qui grignote sur la mer.
1: D'ailleurs, même au sein même du Gros du Roi, on a différentes plages. On a le côté du Boucanet qui va davantage se creuser, du côté de Carnon aussi, alors qu'à l'Espiguette, on a tendance à s'agrandir. Donc ça bouge à très peu de distance, finalement.
2: Exactement. Le fait qu'on ait à la fois bloqué de la sédimentation, qu'on se soit installé aussi sur des zones, qu'on ait parfois endigué à certains endroits, bah, ça bouge la dynamique. Mais cette dynamique-là, elle a toujours existé. Si on regarde des photos très anciennes du Gros du Roi, hein, on a des bancs de sable qui se créaient et puis du sable qui se déplaçait. Donc des endroits où le trait de côte se creuse, ça c'est un effet qui est complètement naturel. Hein. Au large des Saintes-Maries-de-la-Mer, on a retrouvé des vestiges romains. Ça veut dire qu'à l'époque romaine, il y avait petit village ou petit port romain qui s'est fait complètement engloutir par la mer. Donc ça n'est pas un phénomène qui est récent. Voilà, on a un trait de côte qui bouge et qui a toujours bougé.
1: Par contre, on a quand même des bords de mer qui sont souvent plutôt bâtis. L'idée, c'est qu'on essaye de trouver des solutions tant qu'on peut en trouver. Qu'est-ce qu'il existe justement pour accompagner un peu en douceur et essayer de faire au mieux pour protéger quand même nos habitations?
2: Alors nous, ici à l'Espiguette, alors quand je dis nous, c'est pas Florine, hein, pas du tout ça, c'est le Conservatoire du Littoral, c'est le CIMADREM, c'est la mairie du Gros-du-Roi, c'est le syndicat mixte de la Camargue-Gardoise. Toutes ces entités-là vont réfléchir à quelles solutions trouver pour éviter de se faire grignoter par la mer. Et donc on a créé à l'Espiguette ce qu'on appelle des solutions fondées sur la nature. Donc on a recréé des cordons dunaires. C'est-à-dire qu'au bout du parking, on a réduit le parking, je vous parle de ça depuis une quinzaine d'années déjà, hein. On a réduit le parking et on a surélevé la dune. Comment est-ce qu'on fait pour surélever la dune? Eh bien, on plante des ganivelles, on plante des obstacles au sable et le vent va venir accumuler le sable sur cette dune, la végétation va prendre, etc. C'est-à-dire qu'on accélère le phénomène de création de dunes. La dune, c'est une véritable barrière contre la mer, hein, c'est un rempart, hein, il y en a des dunes qui atteignent 10-12 mètres de haut. Et bien l'homme sait accélérer la formation d'une dune. Donc c'est ce qui est fait ici à l'Espiguette. On sait très bien que c'est un pansement, hein, c'est-à-dire que ça va résister temporairement, puis le jour où il y a une grosse tempête, il se peut que la mer elle rentre. Pour éviter de pleurer face à ce problème-là, ce qu'on a créé sur le territoire, c'est un cordon de second rang. C'est-à-dire que reculé dans les terres, il y a un cordon, un linéaire qui fait plusieurs kilomètres et qui c'est une dune artificielle. C'est-à-dire qu'on accepte qu'un jour, la mer elle rentre à cet endroit, qu'elle s'étale sur ces zones agricoles, qu'elle perde de l'énergie et qu'elle s'arrête sur la dune de second rang. Ça veut dire qu'on recule. C'est un recul stratégique. Donc voilà, mais à l'Espiguette, c'est un espace qui est relativement naturel. Il y a peu d'habitations. Donc c'est aussi intéressant de se dire, cet espace-là, ok, on le sacrifie, mais ça aura peut-être pour effet de préserver le centre-ville du Gros-du-Roi, la Grande Motte, etc. Donc voilà, c'est la stratégie qui est menée ici sur la commune du Gros-du-Roi.
1: Et ça permet un terrain aussi d'expérimentation justement grâce à la nature pour voir ce qui peut être fait aussi.
2: Exactement. On est conscient que toutes les communes ne peuvent pas avoir cette stratégie-là. Et sur le territoire, on est assez réactif sur le sujet. Hein. D'ailleurs, les élus ont monté ce qu'on appelle une entente intercommunale pour réfléchir justement sur le trait de côte entre le Gros-du-Roi jusqu'à Sète ou Narbonne. Pour réfléchir à une échelle non pas locale mais intercommunale, hein, encore plus grosse, parce que ce problème-là, toutes les communes du littoral ont cette problématique.
1: Et puis parce que la nature, elle se conçoit à une échelle beaucoup plus grande finalement, donc il faut prendre en compte les différents aspects du territoire, les courants et le territoire, c'est plus large que ça.
2: Exactement, c'est pas un problème qui doit être pris à une échelle, à échelle locale à mon sens. Là j'ai donné un petit peu mon avis mais je le pense sincèrement.
1: Et n'hésitez pas à venir monter en haut de ce phare de l'Espiguette pour aller regarder par vous-même ce trait de côte et en apercevoir un peu les contours. Merci Florine.
2: Merci.
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0: Tout savoir sur les festivals, les concerts, découvertes musicales, Hugues.
1: La 21e édition du festival Arabesque se tiendra du 8 au 20 septembre 2026 à Montpellier. En 20 ans, Arabesque est devenu le plus grand rendez-vous culturel dédié au monde arabe en Europe. Chaque année, le festival fait éclore une scène musicale sincère, généreuse et plurielle, où chaque note raconte un fragment d'histoire. En 2026, le festival Arabesque investit donc la ville de Montpellier pour sa 21e édition du 8 au 20 septembre. Au programme concerts, contes, stand-up, expositions, conférences, projections, ateliers pour enfants et rencontres littéraires vont rythmer la ville. Les premiers noms sont déjà tombés et pour cette 21e édition du festival Arabesque, vous retrouverez Ino Casablanca, Anouar Brahem, Souad Massi, Omar Sosa et Lema, Amin Radi, Sami Fati et Trans Guana Express, et bien d'autres artistes qui viendront rythmer cette 21e édition du festival Arabesque qui se tiendra, je vous le rappelle, du 8 au 20 septembre à Montpellier.

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0: Le journal international, bonjour Marion Cazeneuve.
2: Bonjour Clotilde, bonjour à tous.
0: À la une, la Colombie qui compte ses victimes et qui recherche des survivants.
2: Après un violent séisme ressenti dans tout le pays, d'importants dégâts dans la région du Chocó, l'épicentre du sinistre, le président s'est aussitôt rendu sur place et a promis des aides d'urgence. On est en direct de Medellín dans 30 secondes. Pas de répit pour les pompiers en Europe. La saison des feux est particulièrement éprouvante, historique. Les pays les plus débordés par les flammes ont pu profiter d'un mécanisme d'urgence européen, mécanisme qui a permis d'organiser la solidarité sur le continent. Dans ce journal également, l'administration Trump et son offensive contre les vaccins. Et puis en fin de journal, une balade entre les collines verdoyantes de la Comté, les royaumes féeriques des elfes. Le Seigneur des Anneaux se raconte en ce moment dans une exposition dans l'ouest de la France.
0: Et c'est une course contre la montre qui est engagée en Colombie.
2: Pour retrouver des survivants, quelques heures après un violent séisme, il a fait déjà 132 morts, des centaines de blessés. Les secouristes fouillent les décombres en pleine nuit à l'aide de lampes frontales, de projecteurs. L'état d'urgence a été déclaré après ce sinistre dont l'épicentre se trouve dans la région pauvre du Chocó, au bord du Pacifique. Le nouveau président Abelardo de la Espriella y a investi ce week-end, s'est tout de suite rendu sur place. Il a présenté deux premières mesures d'urgence. Najat Ben Rabat, vous êtes notre correspondante à Medellín. Najat, qu'est-ce qu'a annoncé le président tout à l'heure ?
3: Alors, il a annoncé avant tout des aides financières pour les victimes qui ont tout perdu, une subvention d'aide à la location qui a été donc créée. Elle doit permettre aux victimes de se reloger le temps des travaux de reconstruction des logements affectés par le séisme. Et plusieurs équipes de secours ont déjà été envoyées depuis de nombreuses villes colombiennes. On a d'ailleurs vu en direct sur les chaînes locales plusieurs sauvetages, dont un bébé de 6 mois et sa mère. À l'heure où je vous parle, les opérations de recherche se poursuivent encore et des collectes de dons s'organisent pour envoyer de l'aide aux victimes. L'aide arrive aussi de l'extérieur, puisque les États-Unis annoncent par exemple une enveloppe de 15,5 millions de dollars pour des abris d'urgence, de la nourriture et l'évaluation des dégâts.
2: Et Najat, comment s'organisent les secours ? On a vu une réponse des autorités très rapide.
3: Oui, très rapide. Le président, vous l'avez dit, s'est rendu sur place, mais il a aussi rapidement envoyé des soldats sur le terrain. Il s'est lui-même rendu dans plusieurs villes, hein, non seulement à Quibdo, mais aussi à Cali. Quelques heures après le séisme, on a vu les pompiers, des machines dans les zones sinistrées pour faciliter les recherches. Et même si tout le monde a en tête les images du récent séisme au Venezuela, la situation est bien différente en Colombie, à commencer par la réaction rapide du gouvernement, mais aussi concernant les dégâts causés par le séisme. Même si la magnitude était quasi identique, 7,4, les conséquences ne sont pas de la même ampleur ici, notamment car les secousses ont été plus profondes. Elles étaient à environ 100 km, alors qu'au Venezuela, c'était seulement d'une vingtaine de kilomètres.
2: Najat Ben Rabat, correspondante de RFI à Medellín.
0: Les pompiers en Europe se battent toujours contre les incendies.
2: Un été particulièrement éprouvant, marqué par des brasiers géants dans plusieurs pays du continent. En ce moment, l'Andalousie, dans le sud de l'Espagne, subit un important feu. Plusieurs centaines de personnes ont dû être évacués. En Grèce, les pompiers ont réussi il y a quelques heures à circonscrire un incendie près d'Athènes. Et pour combattre les flammes, cet été, l'aide s'organise au-delà des frontières grâce aux mécanismes de protection civile de l'Union européenne. Des dizaines de pompiers roumains, par exemple, ont répondu à l'appel. Correspondance à Bucarest de Guillaume Bernès.
4: Depuis début juillet, des pompiers roumains participent à la lutte contre les incendies en France. Le colonel Florin Lucacci fait partie des 40 pompiers déployés dans l'Hexagone à quelques 2000 km de chez lui.
5: Nous avons avec nous un officier qui parle français pour établir les missions avec les pompiers locaux. Ici, les incendies sont de plus grande ampleur que chez nous, en Roumanie. La végétation est différente de ce à quoi nous sommes habitués, le terrain est plus sec. Mais sur le plan opérationnel, c'était comme travailler sur un incendie en Roumanie. Rien ne nous a surpris.
4: La Roumanie compte actuellement 80 pompiers déployés à l'étranger, une moitié en France, une autre en Grèce. Un soutien que Bucarest assure pouvoir fournir sans affecter ses propres capacités d'intervention. Bogdan Toma, porte-parole du département pour les situations d'urgence.
6: Nous avons envoyé uniquement des moyens terrestres avec des camions citernes pour lutter contre les feux de forêt. Cela ne nous affecte pas car en Roumanie, nous avons eu quelques feux de forêt la semaine dernière, mais ils étaient moins importants que l'année précédente. Et les pompiers déployés viennent de plusieurs départements. Deux viennent du département de Timiș, 4 de Bucarest. Notre capacité d'intervention en Roumanie reste intacte.
4: Les pompiers déployés à l'étranger ne représentent qu'une faible part des effectifs roumains qui comptent 27 000 soldats du feu. Guillaume Bernès, Bucarest, RFI.
2: Un déploiement d'aide prévu donc par le mécanisme de protection civile de l'Union européenne, un instrument d'assistance d'urgence créé par la Commission européenne en 2001.
0: On va en reparler justement dans une dizaine de minutes avec la commissaire européenne à la préparation et à la gestion des crises, Adja Labib. En Ukraine, au moins 9 morts dans de nouvelles frappes russes.
2: 6 à Zaporizhia dans le sud-est, 3 dans des frappes distinctes dans la région de Dnipropetrovsk dans l'est. La capitale Kiev a aussi été visée cette nuit par des missiles balistiques. La Russie a intensifié ces dernières semaines ses frappes à quelques semaines des élections législatives.
0: Ouais, même s'il n'y a pas beaucoup d'enjeux pour ce scrutin en septembre.
2: Et car les principaux opposants au président russe, Vladimir Poutine, sont soit emprisonnés, soit en exil ou bien morts. Et il y aura encore moins de suspense en septembre puisque Yabloko, le seul parti anti-guerre, n'a pas le droit de se présenter. Décision hier de la Cour suprême à Moscou, Jean-Didier Revoin.
7: Lors de l'audience de la Cour suprême de Russie qui s'est tenue hier à Moscou, les dénégations du président de Yabloko n'auront servi à rien. Nikolaï Rybakov a répété devant les juges qu'à l'instar de Vladimir Poutine, son parti estimait qu'il fallait entamer des négociations avec l'Ukraine, tout en soulignant son incompréhension de voir cette position qualifiée d'extrémiste par le plaignant. Le parti conservateur nationaliste Rodina l'accusait en plus de bénéficier de financements venus de l'étranger et d'avoir dépassé le plafond financier qui lui est alloué pour la campagne en cours. Autant d'accusations validées par la plus haute instance judiciaire russe, même si Yabloko a toujours réfuté ces accusations portées contre lui. Le parti a d'ores et déjà annoncé qu'il ferait recours contre cette décision qui l'exclut du champ politique national, mais ses chances d'obtenir gain de cause sont quasi inexistantes au vu du fonctionnement de la justice russe qui n'invalide pratiquement jamais ses décisions antérieures. Quant à l'impact de cette exclusion sur le scrutin, il sera très faible, poussant à l'abstention les 3 à 6% d'électeurs qui auraient été susceptibles de voter pour le parti qui a porté les espoirs des libéraux russes après l'effondrement de l'URSS. Jean-Didier Revoin, Moscou. RFI.
2: Et après cette décision de la Cour suprême, des centaines de personnes ont manifesté devant l'institution, alors que la campagne se poursuit donc sans Yabloko pour les législatives de septembre. Autre scrutin à venir aussi cet automne, cette fois aux États-Unis, les élections de mi-mandat. L'ensemble des sièges de la Chambre des représentants seront renouvelés, un tiers pour ceux du Sénat. Et on aura déjà aujourd'hui un aperçu de la tendance, puisque plusieurs États organisent des primaires. Les yeux seront surtout tournés vers le Wisconsin, un État pivot. Là-bas, les démocrates veulent voir si les électeurs privilégient plutôt la frange centriste du parti ou bien son aile progressiste.
0: Pendant ce temps-là, côté républicain, l'administration Trump, elle, continue son offensive contre les vaccins.
2: Le président Donald Trump a signé hier un décret avec de nouvelles recommandations. Il voudrait espacer les injections de vaccins pour les enfants. Et encore une fois, il fait un lien entre vaccination et autisme. Correspondance à New York de Gwendal Lavina.
8: Le décret propose de vacciner les enfants contre moins de maladies et de dissocier les injections contre la rougeole, la rubéole et les oreillons, ce qui va contre les recommandations de la majorité de la communauté scientifique. Donald Trump a pourtant défendu la mesure.
9: C'est incroyable, on n'a rien à perdre en faisant ça. Le pire qui pourrait arriver, c'est qu'il ne se passe rien. Mais d'un autre côté, on pourrait sauver des centaines de milliers, des millions de vies. J'aurais aimé le faire plus tôt, mais la justice l'a empêché.
8: Aucune donnée scientifique ne soutient son propos, mais cela n'a pas freiné le président et son ministre de la Santé, Robert Kennedy Jr. À plusieurs reprises, et comme depuis des années, ils ont lié la vaccination à l'augmentation des cas d'autisme aux États-Unis, ce qui n'a jamais été établi. Le docteur Jay Bhattacharya, directeur de l'Institut National de la Santé, a aussi tenu des propos au relent complotiste pour remercier le président.
10: On a changé la façon dont la population et les scientifiques réfléchissent à l'autisme. Vous leur posez des questions qu'il était difficile de se poser. Si vous établissez un lien entre l'autisme et des choses politiquement correctes, vous craignez que votre carrière scientifique soit terminée.
8: Depuis l'arrivée au pouvoir de Donald Trump, la couverture vaccinale de la population a chuté et le pays connaît sa pire épidémie de rougeole depuis 35 ans. Gwendal Lavina, New York, RFI.
2: Et le sénateur républicain Bill Cassidy, lui-même médecin, a affirmé sur le réseau social X que ce décret ne ferait qu'accroître la méfiance et compromettre la sécurité des enfants. Le président, dit-il, ne dispose pas de l'expertise nécessaire pour mettre en œuvre ces changements. Les vaccins ne provoquent pas l'autisme, insiste Bill Cassidy.
0: C'est un nouveau signe de réchauffement entre Bamako et Alger.
2: Le premier ministre algérien Sifi Garib a invité hier son homologue malien, Abdoulaye Maïga. Ils se sont appelés hier et ont convenu de dynamiser les relations bilatérales, des relations rétablies. Déjà il y a un mois, les deux pays avaient rouvert leur espace aérien. On s'approche donc d'une fin de plus d'un an de brouille débutée après la destruction d'un drone malien par l'armée algérienne. Kader Abderrahim est maître de conférences à Sciences Po, auteur de Géopolitique de l'Algérie. Pour lui, il est temps, en effet, de retrouver la voie diplomatique au vu du contexte sécuritaire dans la région.
11: Maintenant, ça va aller vite parce que les deux pays ont des intérêts communs et qu'ils ne peuvent plus continuer à se tourner le dos à un moment où les tensions s'accumulent.
12: Retour sur Radio Système, c'était les informations délivrées par notre partenaire Radio France Internationale. En continu.

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1: Cette semaine, on prend la voiture et on part sous terre, là où les saisons sont oubliées et où le temps ne semble pas avoir de prise, jouant avec la roche et l'eau pour, semble-t-il, l'éternité. Direction des grottes spectaculaires du Gard et de l'Hérault, véritable cathédrale naturelle où la température reste autour de 13 degrés, quoi qu'il arrive dehors. Trois joyaux à explorer, chacun avec ses mystères, ses légendes et ses merveilles géologiques. Alors oui, il faut se rapprocher un peu des contreforts rocheux des Cévennes. Pour voir ces trois merveilles, il vous faudra compter entre 1h10 et 1h30 de route depuis Aiguemorte, donc à coupler avec une autre balade sur le territoire et pourquoi pas en dégustant une bonne glace, histoire de rester dans la fraîcheur. D'abord la grotte de Trabuc, nichée près d'Anduze. C'est un monde souterrain fascinant, où l'eau et le temps ont sculpté des rivières, des galeries. Vous pourrez vous y promener entre méduses de cristal, mini-lacs, cascades et les fameux 100 000 soldats. Ces petites concrétions en forme de mini-piliers parfaitement alignés défient encore les scientifiques. Un lieu brut, authentique, qu'on découvre au rythme des pas et du ruissellement, un lieu plein de magie. Ensuite, place à la majestueuse grotte des Demoiselles, à Saint-Bosile-de-Putois. On y accède par funiculaire, comme un voyage dans le ventre de la terre. À l'intérieur, une salle géante appelée la cathédrale dévoile des stalagmites dignes d'un château de contes de fées. Le nom de la grotte vient d'une vieille légende. Un berger aurait aperçu des fées dansant sous les concrétions. Enfin, la spectaculaire grotte de la Salamandre à Méjane-le-Clap. Plus moderne dans son aménagement, elle offre une mise en lumière féerique des parois et des concrétions, avec même une cascade de cristaux gigantesque et surtout une impression monumentale. Elle est accessible aux enfants comme aux aventuriers, on peut même y faire de la spéléo douce. Grotte de Trabuc, grotte des Demoiselles ou grotte de la Salamandre, trois grottes, trois ambiances, mais une même promesse, de l'émerveillement et un bon bol de fraîcheur. Alors, envie de lâcher le parasol pour jouer les Jules Verne ?
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2: Du jeudi 2 juillet jusqu'au 5 septembre, retrouvez les créations de la plasticienne Julie Abou. L'exposition Fragilité est une invitation à explorer la douceur du vivant à travers ses œuvres en porcelaine. Une exposition sensible et poétique où délicatesse et réflexion se rencontrent. Cette exposition est gratuite, visible à l'espace culturel Jean Jaurès à Vauvert, le mercredi de 9h30 à 12h et de 14h à 18h, jeudi et vendredi de 14h à 18h, mais également le samedi de 9h30 à 12h. Cette exposition est tout public et sera visible jusqu'au 5 septembre du côté de l'espace culturel Jean Jaurès à Vauvert avec les créations Fragilité de la plasticienne Julie Abou.

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2: Il est 9h. Dans quelques secondes, on décroche sur notre partenaire Radio France Internationale pour 10 minutes d'information.

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0: Le journal international. Bonjour Lisa Billy.
2: Bonjour Clotilde Dumay. Bonjour à toutes et à tous. À peine entré en fonction, le président colombien sur le terrain dans la région du Chocó, tout près de l'épicentre du violent séisme qui a frappé la Colombie hier. Il a fait au moins 132 morts. Le président qui a annoncé des mesures pour venir en aide aux victimes. Les opérations de recherche se poursuivent en pleine nuit. Les exportations de pétrole iranien au point mort depuis début août. L'île de Karg, le principal terminal d'exportation, est paralysé par le blocus américain réinstauré depuis mi-juillet, une stratégie de Washington pour faire pression. Dans la ceinture de cuivre en Zambie, les populations face à la pollution et à l'absence de perspectives économiques. Pourtant, le président sortant candidat à sa réélection en fin de semaine promet de tripler la production de cuivre pour renflouer les caisses de l'État déclarées en faillite. Le dossier de ce journal sera consacré à la coopération militaire croissante entre la Chine et la Russie dans le Pacifique. Et cela inquiète le Washington et le Japon. Nous en parlons. Et puis à la fin de ce journal, nous irons au championnat d'Europe de natation à Paris qui n'ont pas tardé à sourire à l'équipe de France avec une médaille d'argent hier en relais grâce à la performance de Léon Marchand.
0: Voilà donc une quinzaine d'heures maintenant que les secouristes fouillent les décombres sans relâche à la recherche de survivants.
2: Après le violent séisme de lundi matin de magnitude 7,4, selon le dernier bilan, 132 personnes sont mortes, plus de 570 blessées. Plusieurs villes sont touchées, 7 aéroports ont été fermés par mesure de précaution et l'état d'urgence a été décrété. Le président Abelardo de la Espriella s'est rendu sans tarder dans la région du Chocó à Quibdó, tout près de l'épicentre. Il a annoncé une série de mesures pour venir en aide aux victimes. Les détails avec notre correspondante à Medellín, Nadjet Benrabah.
3: Primero nuestras condolencias y solidaridad con el pueblo chocuano por esta tragedia.
4: Le Chocó est l'une des régions les plus pauvres de Colombie. Alors dès son arrivée à Quibdó, le président Abelardo de la Espriella a détaillé les aides prévues pour ceux qui ont tout perdu.
5: Je suis également venu avec le ministre du Logement pour évaluer le nombre d'habitations touchées et il dépasse les 1300, les 1400 même. Pour ça, nous allons mettre en place une subvention dite de location afin que les personnes puissent se reloger pendant que nous restaurons et réparons leur logement.
4: Deuxième priorité, la santé. Le système hospitalier, déjà fragile, est aujourd'hui saturé. Un plan de soutien a été annoncé.
5: Je suis ici avec Madame la ministre de la Santé pour qu'elle nous aide à prioriser le thème de la santé. Les malades, les blessés que nous avons comptabilisés aujourd'hui dans le Chocó seront envoyés à Medellín. Là-bas, nous avons tout prévu pour les accueillir et les soigner.
4: D'autres villes sinistrées vont avoir besoin du même type d'aide. Le pays s'organise, pompiers et équipes médicales convergent vers la zone du séisme, tandis que des collectes de dons s'organisent dans les grandes villes, à Medellín comme à Bogota. Najed Benrabah, Medellín, RFI.
2: Et la Colombie va pouvoir compter sur l'aide financière des États-Unis, alliée du nouveau président d'extrême droite. Washington a annoncé 15,5 millions de dollars. L'Union européenne, quant à elle, a annoncé avoir mobilisé son service satellitaire Copernicus pour faciliter les opérations de secours. Israël a aussi rapidement proposé son assistance. La veille, les nouvelles autorités colombiennes ont reconnu l'annexion du plateau du Golan, un territoire syrien occupé par Israël depuis près de 50 ans. Quid des relations entre le Premier ministre israélien et Donald Trump après le rejet de la dernière feuille de route américaine pour Gaza? Elle reste bonne, a assuré le président américain hier.
0: Les États-Unis qui, dans leur guerre contre l'Iran, ont repris depuis près d'un mois leur blocus des ports iraniens.
2: Un blocus qui paralyse notamment l'île de Karg, principal terminal d'exportation du pétrole iranien. Résultat, depuis début août, les exportations iraniennes sont presque à l'arrêt. Antoine Camara, le président américain mise désormais sur cette pression économique pour faire plier le régime de la République islamique.
6: Selon plusieurs économistes, la guerre a plongé près de 4 millions d'Iraniens dans la pauvreté et de nombreuses familles sont désormais obligées de réduire leurs dépenses du quotidien comme Ahmad, habitant à Téhéran.
7: Il y a une flambée des prix incontrôlable, surtout à Téhéran. La situation économique de ma famille est considérée comme bonne. Pourtant, nous aussi, nous souffrons. Même dans les quartiers riches de la capitale, la situation est mauvaise. Les dépenses augmentent de façon exponentielle, du logement à la nourriture, donc tout ce qui est nécessaire dans la vie. Le gouvernement n'a plus vraiment les moyens et tout le monde semble dépassé. Nous sommes désorientés.
6: Et les exportations de pétrole, pilier de l'économie iranienne, sont presque à l'arrêt. La faute au blocus naval américain en place depuis mi-juillet. L'inflation est galopante. D'après les chiffres officiels du régime, elle avoisine désormais les 88% annuels. Et selon Jamshin Assadi, professeur d'économie à la Burgundy School of Business, ce chiffre serait même sous-estimé.
8: D'autres estimations indiquent un taux d'inflation autour de 200 et plus. Les dépenses augmentent plus vite que les revenus, mais donc dans ce cas-là, la population s'appauvrit. D'autant plus qu'il y en a beaucoup qui n'ont pas d'emploi.
6: Malgré cette situation économique, le régime tient toujours et resserre son emprise sur la population.
2: Et de l'autre côté du détroit d'Ormuz à Oman, les autorités font face à une vaste marée noire au large de leur côte. Un pétrolier s'est échoué il y a maintenant près d'un mois dans une réserve naturelle protégée. Une opération est en préparation pour récupérer la cargaison et limiter les dégâts environnementaux.
0: À 7h06, TU en Zambie, les sols sont pollués par l'exploitation des mines.
2: Un sujet qui pèse dans la campagne à quelques jours des élections générales de jeudi. Nous vous emmenons dans la province de la Copper Belt, la ceinture de cuivre, au nord du pays, à la frontière avec la RDC. C'est là que se trouvent les immenses réserves de cuivre et d'autres minerais stratégiques pour toutes les grandes puissances mondiales qui souhaitent s'accaparer ces minerais. Et pour la Zambie, qui espère en tirer profit, le président sortant, Hakainde Hichilema, candidat à sa succession, a promis de tripler la production de cuivre pour renflouer les caisses de l'État en faillite depuis 2021. Mais sur place, le constat est amer pour les habitants de la Copper Belt qui ne voient aucun développement économique tangible alors qu'ils subissent les pollutions liées à l'extraction minière.
9: C'est ici à Tchingola que la pollution des mines est la plus importante. Je crois que c'est le pire endroit de Zambie tant la pollution est répandue.
10: Eugène Moulanga de la Fondation Caritas Zambie est dépité. L'extraction minière a provoqué des pollutions massives. L'eau, l'air, le sol sont contaminés aux métaux lourds avec des conséquences terribles pour les habitants de la région. Félix Chipoya est le directeur de l'Alliance Territoriale du district de Kitwe.
11: Quand un sol est contaminé, il faut utiliser plus d'engrais. Or, ces engrais sont de plus en plus chers et les petits producteurs ne peuvent pas les acheter. Et tout ça pourquoi ? Parce que les sols sont pollués.
10: L'eau du robinet n'est plus potable, les problèmes de santé se multiplient, entraînant des dépenses supplémentaires pour une population déjà très pauvre qui ne bénéficie pas des retombées économiques de l'exploitation minière. Félix Chipoya.
11: Le premier objectif des investisseurs, c'est de faire des profits. Mais de la même façon qu'ils font des profits, nous aussi, les Zambiens, nous devons en tirer des bénéfices. Avoir un gagne-pain, des terres cultivables, des emplois. Si les gens restent dans la pauvreté, ce n'est pas du développement.
10: Pour Félix Chipoya, il est temps de taxer les compagnies minières pour que les habitants de la Copper Belt profitent enfin des richesses de leur sous-sol.
2: Et les explications d'Igor Strauss.
0: L'actualité environnementale qui inquiète cette fois-ci en France, alors que l'Europe de l'Ouest vient d'enregistrer le mois de juillet le plus chaud de son histoire.
2: Les températures remontent aujourd'hui dans l'Hexagone. 43 départements sont placés en alerte orange canicule. À Paris, 37 degrés sont attendus. Un calvaire notamment pour les chauffeurs de bus de la capitale. La moitié des autobus ne sont pas climatisés. Le mois dernier, l'inspection du travail a même épinglé l'entreprise qui les exploite, la RATP. Elle doit mettre en place un plan d'action rapide pour améliorer les conditions de travail de ses salariés. Sarah Rodriguez a rencontré des chauffeurs qui sont inquiets face à ces nouvelles fortes chaleurs.
12: Sandwich à la main, Steven profite d'une courte pause avant le prochain départ. Il n'a pas oublié les températures de juin et juillet.
13: Juste horrible, il fait plus de 40 voire 50 dans la cabine. Sur la région Île-de-France, on n'a pas énormément de bus climatisés. Ne serait-ce que sur le dépôt, je crois qu'on en a une vingtaine sur 400 bus. Parce que la RATP et France Mobilité n'ont pas fait ce qu'il fallait.
12: Garé juste derrière lui, Bibi est chauffeur intérimaire depuis 4 ans. Il a refusé de travailler en juin à cause des températures.
14: J'ai préféré faire une pause. parce que j'ai des problèmes de respiration. S'il y a trop de chaleur, j'arrive pas à respirer, donc ça veut dire que c'est pas possible pour moi de conduire. Moi, la seule crainte que j'ai, peut-être, c'est de faire un malaise ou quelque chose comme ça, parce que dans le bus, il fait extrêmement chaud, mais il faut savoir que c'est x2 par rapport à l'extérieur. C'est quand même un peu compliqué, mais quand je vous ai dit, on s'adapte, hein, c'est le métier.
12: Mais s'adapter, il ne se voit pas le faire toute sa vie.
14: Je comptais changer de travail. Hein. Pour moi, là, j'attends juste de trouver une bonne formation ou quelque chose qui me plaît et je change de métier, parce que ce métier, il n'est pas forcément fait pour tout le monde.
12: Fatigue extrême, baisse de la concentration, risque de malaise, les fortes chaleurs accentuent les risques d'accident et les conducteurs multiplient les arrêts de travail.
2: En Ukraine, des attaques russes ont tué au moins 9 personnes cette nuit, la majorité à Zaporijjia, dans le sud-est du pays. En parallèle, Kiev a poursuivi ses frappes de drones contre des villes russes, faisant un mort.
0: La Russie et la Chine multiplient leurs exercices militaires dans le Pacifique.
2: Patrouille navale, avions, bombardiers, longue portée, manœuvres autour du Japon ou dans l'Arctique. Pékin et Moscou renforcent leur...
15: Retour sur Radio Système, c'était les informations délivrées par notre partenaire Radio France Internationale. On continue nos programmes.

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1: Et par ces journées où le thermomètre flirte avec les 30 degrés, eh bien rien de tel qu'un refuge fait de pierres froides, de voûtes majestueuses et de silence. Cette semaine, votre coup de fraîcheur prend les clés des champs et des clochers. Direction six joyeux spirituels d'Occitanie qui, en plus d'être de véritables cavernes à 20 degrés naturels, racontent 1000 ans d'histoire. De l'abbatiale de Saint-Gilles à l'église fortifiée des Saintes-Maries de la Mer, on pousse les lourdes portes. Eh bien c'est parti. Première escale, l'abbatiale de Saint-Gilles-du-Gard, chef-d'œuvre de l'art roman inscrit au patrimoine mondial de l'UNESCO. Sa façade vous accueille avec son bestiaire sculpté, son tympan de l'Annonciation et ses colonnes couvertes de frises. À l'intérieur, ne manquez pas la crypte paléo-chrétienne creusée dans le tuf karstique où la température oscille en permanence autour de 14 degrés. Assis dans la pénombre, laissez l'écho feutré des voûtes vous envelopper pendant que la pierre humide exhale un parfum de vieux monde. Ensuite, cap sur Nîmes et sa cathédrale Notre-Dame et Saint-Castor, bâtie sur d'anciens termes romains. Le clocher roman du XIIe siècle joue les vigies au-dessus d'une nef largement remaniée au XVIIe siècle et le grand vitrail du chœur diffuse une lumière tamisée qui vient ponctuer de couleurs douces l'atmosphère fraîche du bâtiment, idéal pour une pause culturelle après la visite des arènes et de la maison carrée. Montpellier n'est pas en reste. La cathédrale Saint-Pierre, reconnaissable à ses deux hautes tours citernes massives, élève ses voûtes gothiques à 29 mètres de haut. Ses piliers élancés, ses voûtes nervurées et ses vitraux 19e siècle invitent à lever les yeux et à humer l'air vif qui circule dans l'édifice. Pour un maximum de fraîcheur, empruntez le déambulatoire nord où l'ombre demeure constante et comptez facilement 8 à 10 degrés de moins qu'à la sortie sur la place de la Canourgue. Direction Aigues-Mortes et son écrin médiéval, la basilique Notre-Dame des Sablons, construite par Louis IX, associe gothique méridional et touche contemporaine grâce aux vitraux ocre et bleu de Claude Viala. Les voûtes basses taillées dans le calcaire local et la brise salée venue du rempart créent un courant d'air naturellement rafraîchissant. Prenez le temps d'admirer la statue de la Vierge, dite Notre-Dame des Sablons, et de vous abriter au pied du retable pour un moment de recueillement au frais. Sur la presqu'île de Maglone, la cathédrale Saint-Pierre et Saint-Paul se dresse comme un château fort au bord de l'étang. Entourée de douves naturelles, elle fut à la fois forteresse et lieu de pèlerinage. Ses murs épais, ses ouvertures étroites et son sol dallé de pierres noires et blanches forment un microclimat où l'on ressent aisément la fraîcheur marine, même en plein après-midi. Profitez-en pour écouter, si vous le pouvez, un extrait du festival Voix de Maglone, dont la pureté acoustique n'a d'égal que la qualité thermale des lieux. Et enfin, au Sainte-Marie de la Mer, l'église Notre-Dame de la Mer, protectrice des marins, est un bastion de pierre datant du 9e siècle, muraille de 3 mètres, toit terrasse accessible et petite chapelle dédiée à Sarah la Noire. L'espace intérieur, sans fenêtre basse, renvoie la lumière du soleil sur les voûtes hautes, maintenant ainsi une atmosphère fraîche et presque marine. Montez sur le toit terrasse pour une vue à 360 degrés sur la mer, puis redescendez dans la nef pour sentir la fraîcheur vous envelopper avant de replonger dans la chaleur camarguaise. Alors, prêt pour un tour d'Occitanie tout en fraîcheur? N'oubliez pas, châle léger ou foulard, exigé pour l'accès. Les horaires d'ouverture, c'est souvent le matin ou en fin de journée. Et on vous conseille aussi une bonne paire de chaussures. Cet été, troquez votre ventilateur pour la pierre séculaire de ces édifices. Votre corps vous dira merci.
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3: Pendant un épisode caniculaire, quelles bonnes pratiques faut-il adopter pour se rafraîchir? Les conseils du docteur Raphaël Loza, médecin généraliste à Moissac dans le Tarn-et-Garonne.
4: 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Et puis évidemment, il faut éviter d'utiliser tous les appareils électriques qui dégagent la chaleur. Il faut utiliser les lieux publics qui sont bien ventilés avec des brumisateurs, avec de l'eau, puisqu'il y a beaucoup d'endroits maintenant où on peut avoir des lieux publics rafraîchis, dans les parcs, les jardins ombragés, et des activités sportives. Il faut les éviter pendant les heures les plus chaudes de la journée.
2: Pendant un épisode de canicule, protégez-vous en adoptant les bons réflexes. 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

0: retour sur Radio Système. C'était les informations délivrées par notre partenaire Radio France Internationale. On continue nos programmes.
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0: Allez, salut à toutes et à tous. Bienvenue sur Radio Système en direct ou en léger différé, on va dire comme ça, de la maison de retraite L'Accueil à Vauvert. C'est une émission mensuelle, on va dire comme ça, où on reçoit des personnalités du monde de la Bouvines, mais pas que aussi. Ça peut être des maires, ça peut être des présidents d'associations. Aujourd'hui, on est vraiment dans le monde de la Bouvine, puisque on reçoit Monsieur Itier, qui est ancien, on va dire comme ça, président de la Fédération française de course camarguaise. Alors, autour de la table, on va faire les présentations. Bonjour Thérèse.
1: Madame Privat, mon mari, grand aficionado aussi, il a jamais rajouté ou des trucs comme ça, mais enfin, on aime les taureaux, on est de Vauvert. Hein.
0: Alors, Thérèse, justement, vous, les traditions, vous êtes en train de répondre à la question, hein, les traditions, la course camarguaise, c'est quelque chose qui vous a suivi toute votre vie?
1: Ah oui.
0: Parlez-moi un peu de cette passion, là. Vous vous rappelez de quoi, là?
1: Alors là, la passion, c'est qu'on essaie de ne pas manquer de course.
0: Ah oui.
1: Et voilà. Et
0: manquez pas de course.
1: Maintenant, mon mari est parti, mais enfin, moi, j'aimais beaucoup être avec lui. Et voilà, on aimait les courses.
0: Très bien, donc vous interviendrez au fur et à mesure. Bonjour Huguette.
2: Bonjour.
0: Juste vous présenter, donc Huguette. Bon. Et quel rapport vous avez avec les traditions, avec la course camarguaise? Vous avez l'air d'être une passionnée.
2: Toute petite, j'ai vu des taureaux, moi.
0: Ah oui?
2: Oui, je suis native des Margues, enfin, je suis des Margues. Alors, les taureaux, comme je parlais de le taureau la corde, et puis alors, des courses, j'en ai vu tous les dimanches et dans la semaine quand, on voyait aussi les fêtes, les grandes courses.
0: C'était la sortie.
2: De partout, à Château-Renard, de partout, on allait.
0: Voilà. Alors quand vous dites « on », c'était en famille ou quand vous étiez enfant et ensuite
2: quand j'étais enfant et tout.
0: Voilà.
2: Et puis après, mon mari, c'était
0: passionné.
2: Passionné.
0: On en parlera de ce fameux carnet. Vous avez un petit carnet, on va en parler tout à l'heure.
2: Oui.
0: Hein. C'est un carnet où votre mari, en fait, mettait toutes les courses auxquelles vous participez.
2: Je ne savais pas même qu'il existait, ce carnet. C'est mon fils qui l'a trouvé dans un tiroir.
0: Voilà. Il marquait toutes les courses.
2: En fait, lui savait. Voilà, les villages, alors je n'en parlais pas, les arènes, que ce soit les grandes courses ou les... Vraiment, on allait loin. Des fois, on partait loin. Et Château-Renard, on était abonné d'ailleurs.
0: Très bien, on va en parler. Gérald.
3: Oui.
0: Alors, Gérald, quel rapport vous avez avec la tradition, avec les courses camarguaises, avec
3: Moi, j'ai fait ma jeunesse au jeu de ballon. Et quand je suis parti à l'armée, c'était encore au jeu de ballon. Quand je suis revenu de l'armée, c'était en bas.
0: Alors, le jeu de ballon, si des personnes vous écoutent et ne sont pas de Vauvert, c'est quoi le jeu de ballon?
3: Le jeu de ballon, au départ, c'était que les gens mettaient ses charrettes, et puis de l'autre côté, on mettait les pipes de Sauvert.
0: Les quoi?
3: On appelait ça les pipes. C'était gros tonneau de Sauvert, la distillerie. Et alors, tu le mettais dans les portes, et ils mettaient le pêche dessus, et ça faisait leur théâtre.
0: D'accord, donc en fait, le jeu de ballon, c'était une grande place qui, pendant la fête, était fermée
3: par
0: des charrettes, par des tonneaux, et dans laquelle se déroulaient des courses de taureaux.
3: Oui.
0: Voilà, on verra. Jean-Louis, notre Cévenol.
4: Jean-Louis, c'est un gars qui a fait... Je suis allé au Sainte-Marie de la Mer. Je suis allé au Gros du Roi et j'ai eu deux courses, je me suis régalé. Et à la fin du compte, je pense que toutes les années, peut-être, presque tout le monde viendra avec moi parce que je suis, quand elle m'amène au taureau, je suis bien content. Et je regarde les taureaux comme je dois regarder les taureaux.
0: C'est bien, Jean-Louis. Oui, il est devenu, en fait, passionné de taureaux. Et puis, Yves. Vous, le souvenir, là, comme ça, vous êtes de beaux voisins, Yves. Donc, forcément...

0: Les taureaux, ça vous parle? Qu'est-ce qui vous vient à l'esprit, là, des taureaux, là, le premier souvenir?
1: Ben, j'y étais tous les dimanches. Tous les dimanches, je partais du Mas et j'allais à la Tour d'Anglas. Et je rentrais dans le pays. Et les taureaux, rien que de voir le cheval, ils montaient sur la tour. Enfin, ils montaient pour être triés, quoi.
2: Oui, oui.
1: Et j'entendais ces cons de gardiens qui me font dire, qui disaient... Qu'est-ce qu'il emmerde celui-là? Et je ne m'arrêtais pas. Hein. J'entendais tout dans l'eau et j'y allais quand même. Hein.
0: Bon.
1: Et je disais bonjour et voilà. Hein.
0: Allez, alors donc la première question, parce qu'on a préparé l'émission avec Julie, a préparé l'émission avec vous, donc avec quelques questions qui sont posées. Donc on a, je le rappelle, Monsieur Itier avec nous. Hein. Julie qui a préparé les questions.
3: Alors, les résidents. C'est pas moi qui ai préparé les questions, c'est les résidents, mais c'est vrai qu'on l'a préparé il y a 15 jours, donc c'est un peu plus loin. Donc c'était pour vous dire, Monsieur Itier, qu'on était ravis de vous recevoir dans nos studios radio. Et si vous pouviez vous présenter en quelques mots sur votre parcours de vie, votre histoire de vie.
2: Bon, ben écoutez, moi je suis ravi aussi de pouvoir participer à cette émission. C'est toujours passionnant de parler de nos coutumes. Ben écoutez, moi je suis tombé dans les taureaux de bonheur, hein, parce que vous savez, à l'époque on n'avait pas grand-chose, hein, pour se distraire dans les villages. Et bon, mon grand-père paternel était un des fondateurs du club taurin La Mulette à Vendargues, puisque je suis vendargois de naissance. Et ensuite, bon, ben écoutez, petit à petit, j'ai grandi là au milieu, on a toujours entendu parler de taureaux. Alors, j'ai été notamment 10 ans président du club taurin, et en 85, je suis rentré à la Fédération française de la course camarguaise, où j'ai assuré le poste de secrétaire général pendant 4 ans, et en 1993, j'ai pris la présidence de la fédération, et je l'ai quittée en 2011. Donc je suis resté 18 ans à la tête de la course camarguaise, donc évidemment, j'ai trempé comme il faut jusqu'au bout. Voilà.
0: Alors, il y a eu lieu question justement de Gérald.
4: Bon, moi, je voulais vous demander personnellement.
2: Oui.
4: Comment on fait pour être dans la fédération de courses camarguaises?
2: Alors.
4: Est-ce qu'on passe. Attendez.
2: Oui. Oui.
4: Est-ce qu'on passe un concours? Est-ce que. Pour être président, comment on fait?
2: Il faut être surtout issu d'un club taurin. Ah. Alors, il n'y a pas de concours, bien entendu, mais il faut être issu d'un club taurin. Et puis, si vous voulez, la fédération, c'est pas une petite affaire. Hein.
4: Oui, oui, je...
2: Voilà, c'est très compliqué.
4: Je pense que c'est pas...
2: C'est très compliqué affaire. Parce que, bon, c'est des milieux de passion. Et tous les milieux de passion, c'est jamais facile. Hein.
4: Et oui.
2: Bon, et puis, vous avez, si vous voulez...
4: Il y a des hauts et des bas.
2: Il y a des hauts et des bas. Et puis, si vous voulez, vous avez, d'un côté, vous avez les maladiers qui ont leurs problèmes. Vous avez les raseteurs. Vous avez les clubs taurins, vous avez les régies municipales, donc il faut gérer tout ça sur 4 départements,
4: ouais, ouais.
2: Hein, puisque c'est le Gard, l'Hérault, les Bouches-du-Rhône et une petite partie du Vaucluse.
4: Ah,
2: et une partie du Vaucluse. Il y a 90 arènes au total,
4: oui.
2: Hein, sur les 4 départements concernés. Voilà, donc après, il faut gérer tout ce petit monde, et c'est pas toujours facile, comme tous les milieux de passion.
4: Voilà.
2: Hein, c'est toujours compliqué.
4: On a toujours des...
2: Voilà. Mais sinon, il faut avoir le tempérament, le caractère pour le faire, surtout, mais il faut être surtout issu d'un club taurin. C'est,
4: ah
2: tout,
4: bon,
2: c'est tout ce que cela...
4: Donc vous montez comme ça, alors, disons.
2: Comme ça, il faut rentrer déjà au comité directeur, il faut être élu à un comité directeur, il y a les assemblées générales, il faut être élu, et puis quand vous êtes au sein du comité directeur, en fonction de vos desiderata, de vos compétences, etc., eh bien, vous rentrez dans le bureau, vous commencez à prendre des responsabilités, et puis après, petit à petit...
4: Non, je voulais savoir...
2: Voilà, c'est le parcours...
4: Merci de votre...
2: Il n'y a pas de problème, je suis là pour ça.
0: Huguette, la question suivante.
5: Allez. Pouvez-vous nous raconter l'histoire de la course camarguaise?
0: Oula.
5: S'il vous plaît.
0: Comment ça a démarré,
2: alors,
0: tout ça?
2: Alors, l'histoire de la course camarguaise, elle est assez longue, hein, à raconter.
5: Eh oui.
2: Bon,
0: C'est marqué.
2: On a, au début bon, du XVIe siècle, déjà, on commençait un petit peu à courir un peu avec des taureaux. À l'époque, au siècle dernier, c'était dans les masses. Quand il n'y avait pas encore de... Hein, c'était les ouvriers, souvent, qui s'amusaient à raseter des taureaux dans les cours de masse. Alors, c'était pas des cocardes et des glands, hein. C'était des saucissons, des pendus aux cornes, hein. Et voilà, c'est ça. Ça a commencé un petit peu comme ça. Puis, insensiblement, après, on est passé, donc, on en disait tout à l'heure, on en parlait en aparté, à la course libre. C'est-à-dire, la course libre, n'importe qui pouvait sauter en piste et raseter. Alors là, ça a commencé un peu à se réglementer, mais c'était encore le garrot. Hein, pour les plus anciens, vous vous en souvenez sûrement, hein, il fallait donc attraper le garrot. Voilà.
0: Qui se trouvait où, le garrot, en fait?
2: Sur le garrot. C'était la devise, si vous voulez.
0: Au-dessus, hein, sur le dos.
5: Voilà.
0: Hein.
5: Voilà. Oui, c'était...
2: Bon, et là, on a commencé un peu à voir des raseteurs, notamment Julien Rey. Hein, vous avez dû sûrement entendre parler, qui était un bokérois et qui a commencé, si vous voulez, un petit peu à faire partie.
0: On est
2: lui.
0: Là quoi, dans les années quoi là?
2: Là, on est dans les années avant-guerre. Hein.
0: Avant-guerre, oui.
2: Avant-guerre. Hein.
0: Oui.
2: Voilà. Et puis alors, où ça a commencé vraiment un peu de nouveau à se réglementer, cocarde, gland, etc., c'est après-guerre. Alors là, je vais citer quelques raseteurs, ça va vous souvenir, vous rappeler des souvenirs. Là, c'est l'époque de Charles Fidani, de Vol, de toute cette génération. Manolo Falomir, etc., etc.
0: 50-60, là, on est dans les années 50-60.
2: Voilà, et là, on a commencé un petit peu avec le taureau vedette, avec Bovo, hein, qui doit, ça vous parle sûrement aussi.
0: Hein, donc, de quel élevage,
2: Bovo, c'était d'Aubanel. Mais c'était Paul Laurent qui l'avait pris un petit peu, si vous voulez, sous sa tutelle, hein, et qui en a fait finalement un grand taureau, parce que ça a été le grand taureau d'après-guerre, hein, Vovo.
0: Alors juste à l'aparté, Aubanel me disait un jour, au cours d'une interview, il me disait que les taureaux, à l'époque, ils sautaient d'un champ à l'autre.
2: Oui.
0: Hein, c'est-à-dire, ils allaient voir notre élevage, et des fois, ils faisaient des petits tourillons, mais de l'autre élevage. Alors Vovo, je ne sais pas si c'est pas Vovo qui a cette histoire.
2: Oui,
0: c'est-à-dire,
2: bien sûr.
0: Il était, je ne sais plus à quel mandat.
2: Il était chez Renault.
0: Voilà, vous connaissez.
2: Et bon, après, si vous voulez, Paul Laurent l'a géré de manière d'en faire une vedette. Et puis ça a été le taureau, si vous voulez, qui a révolutionné un petit peu l'époque. Il avait ce côté spectaculaire, hein, des coups de barrière, il cassait des planches, il sautait. Parce que bon, il suffit de voir des anciennes photos de courses camarguaises ou courses libres pour se rendre compte que les taureaux à l'époque ne sautaient pas. D'abord, il y avait des gens sur 3-4 rangs dans la contre-piste. Hein. Aujourd'hui, vous risquez pas de rester dans une contre-piste. Hein.
0: Ah oui, là c'est la mort assurée.
2: Et on faisait courir des taureaux dans des plaines de charrettes. Si aujourd'hui vous mettez des taureaux dans des plaines de charrettes, 5 minutes après, il n'y en a plus un. Hein. Ils sont tous partis. Hein. Voilà. Alors, on disait tout à l'heure aussi en aparté que les taureaux ont évolué comme les hommes. Hein. Les taureaux, de par la sélection et les soins qu'on leur a apportés, sont évidemment beaucoup plus nobles, enfin, beaucoup plus surtout physiques qu'à l'époque. Quoi. Voilà. Bon, évidemment, et les hommes aussi ont progressé.
0: Et ensuite, la fédération, c'était...
2: La fédération a eu son agrément en 1975.
0: Voilà, là, c'est devenu réglementé par la jeunesse et sport.
2: On a été reconnu par le ministère des Sports, parce que si vous voulez, l'activité du raseteur, c'est à l'activité du raseteur qui a été reconnue, parce que le raseteur est un sportif à part entière. Hein. Et même finalement le taureau, parce que le taureau, dans son quart d'heure de course, on lui demande aussi de fournir des efforts importants. Donc on a été reconnu par les sports, mais on pourrait avoir un pied dans la culture, hein, puisque c'est un phénomène culturel, et un pied dans l'agriculture de par l'activité des manadiers. Hein, parce que les manadiers sont des éleveurs à part entière. Hein, voilà. Hein, ils ont, en plus aujourd'hui, maintenant, avec l'AOP, etc. Donc, voilà.
0: Appellation d'origine protégée. Ah,
2: voilà.
0: Ouais. Bon, même si on peut en parler, que maintenant, on fasse de la viande de taureau, c'est pas apprécié de tout le monde. Hein.
2: Oui, mais écoutez, c'est peut-être pas apprécié de tout le monde, mais vous savez, pour élever des taureaux, c'est de la passion. Hein. Les taureaux, c'est une danseuse. Hein. Voilà. Alors les manadiers, si vous voulez, ont été obligés d'élargir un peu leur activité. Alors il y a la viande, bien sûr, qui les aide. Et puis ils ont des salles où ils font des mariages, ils font des anniversaires, tout ce que ne faisaient pas les manadiers à l'époque. Hein. Les manadiers à l'époque, c'était des gros propriétaires terriens, hein, pour la plupart. Et puis bon, les choses ont évolué. Et puis finalement, heureusement d'ailleurs que c'est comme ça, parce que... si vous voulez, à travers l'activité aujourd'hui de ces manadiers, ça leur permet de recevoir beaucoup de groupes et surtout de faire reconnaître notre activité, de la transmettre, parce que c'est important. Il faut communiquer aujourd'hui. Hein. À l'époque, on venait, enfin, à votre époque encore plus, on venait au taureau naturellement. Hein. On n'avait pas grand-chose à se mettre sous la dent dans les villages. Hein. Il y avait 3 associations. Il y avait le ballon, les boules et les taureaux, et puis la chasse, un peu, c'était terminé. Hein, voilà. Et aujourd'hui, la jeunesse a une palette de loisirs qui est très importante. Donc, il faut arriver aujourd'hui à sensibiliser.
0: On va y venir. Hein, voilà. Donc, on en était par rapport à l'historique hein, de la course camarguaise. En 1975, elle est réglementée. Voilà,
2: elle est réglementée.
0: C'est là que les hommes en blanc apparaissent avec bon, une entrée, etc. La capellado. Là, c'est, ça a été vraiment réglementé et codifié. Et
2: avec codifié, avec cocarde, gland, ficelle, avec de nombre de points. Et un championnat, un trophée des As, un championnat de France maintenant, voilà. Hein, avec trois catégories, donc les As, le groupe 2 et l'avenir.
0: Finalement, il y a quoi y a, ça fait 60 ans qu'il y a cette réglementation de la course camarguaise, et avant c'était bien évidemment la course libre. Tiens, je vais vous faire écouter un petit son, écoutez si ça vous dit quelque chose, vas-y, c'est parti. Voilà, ça vous dit quelque chose? Voilà, c'est la course camarguaise, bien évidemment. Dans une arène, vous avez reconnu?
1: Oui.
0: Vous avez reconnu l'ambiance?
1: Oui.
0: Non. Huguette?
5: Une fois, j'ai eu une belle peur. Une fois,
0: oui, parce que là,
5: nous étions, je ne sais plus quand c'était, mais on était aux arènes de Saint-Laurent-des-Gouzes. Et vous, avant, elles étaient pas trop. Enfin, il y avait pas, après, ça s'est amélioré. Ils ont ajouté
2: il
5: des.
2: Pas, il n'y avait pas la main courante.
5: Alors, un taureau sort, je ne sais plus, c'était sûrement une course comme ça, ordinaire. M'a fait. Un taureau sort, mon mari me dit. On était sur un théâtre, là, face le tauril. Il me dit, ce taureau, je ne le sens pas. Il n'a pas eu dit ça qu'il a été sur le théâtre.
2: Oui.
5: Comme ça, il a sauté, il a été sur le théâtre. Alors, vite, il m'a mis derrière un arbre. Il y avait les arbres là, alors il m'a mis derrière. C'est... Ne bouge pas. Et ce taureau, enfin, il a tourné, alors des gens descendaient. Et ça a été ça... des émotions que j'ai... Et voilà, j'ai rien. Mais enfin, ça aurait pu être dangereux.
0: Oui.
5: Mais après, toutes les arènes, ils montaient les...
2: On a été obligés parce que...
5: Voilà.
2: Parce que...
5: Mais je l'ai vécu. Oui. J'étais sur le théâtre derrière.
0: C'est lui qui a fait monter les.
2: Et si, alors, voilà. si vous voulez, on en revient un petit peu à ce qu'on disait tout à l'heure.
5: Oui.
2: Ça, c'est l'évolution des taureaux, ça, vous voyez. Des taureaux qui aujourd'hui grimpent sur les gradins.
5: Et on a eu
2: à Vauvert un cas grave, puisque Monsieur Foucaran, qui a été tué dans les arènes de Vauvert, il est ici, et c'est le taureau qui est monté sur les gradins. Hein. Voilà. Alors on a été obligé après de réglementer, bien entendu, parce que quand vous prenez un billet à l'entrée, on vous doit la sécurité. Hein ? Sur les gradins, vous devez être tranquille. Bon, celui qui va dans la contre-piste, c'est interdit, puis il prend ses risques, mais sur les gradins, il faut que vous soyez tranquille. Donc il a fallu évidemment monter cette fameuse main courante tout autour.
0: Bon, Yves, un souvenir dans les arènes, là, comme ça, qui arrive, là, qui vous fait...
1: Mais moi, j'ai un souvenir... Quand j'habitais Galicien encore, que j'avais 4 ou 5 ans, de voir Tintin, le raseteur.
0: Tintin,
1: le raseteur, il tenait le bistrot et il buvait l'apéritif comme tout le monde. Hein. Et après, il courait après les taureaux, voilà.
2: Mais c'était l'époque Tintin. Où les raseteurs buvaient l'apéritif.
1: Mais ouais.
2: Avant et après. Mais c'est fini, ça, maintenant. On les voit plus. Alors, en plus, mais vous avez raison de parler de ça, parce que à l'époque, il n'y avait pas de vestiaire, tout ça, dans les arènes.
1: Et
2: donc,
1: oui.
2: Tout se faisait au bar. On payait les raseteurs au bar.
1: Oui.
2: Et bon, et ça arrangeait les cafetiers, parce que souvent, ce qu'ils avaient gagné l'après-midi, ils le laissaient sur le comptoir. Voilà. Mais aujourd'hui, il y a des vestiaires, et les raseteurs vont prendre leur douche, et puis ça me va, quoi. Hein. C'est fini. Ils sont payés là, d'ailleurs, par l'organisateur. Et donc, après, bon, mais c'est terminé, quoi. Mais c'est les choses ont évolué, et ça fait partie de l'évolution.
5: Quand même, quand les taureaux
1: attrapaient
5: le raseteur, et...
1: Ah. Non, mais c'était pas... Mais les taureaux étaient moins...
5: Oh, c'est le raseteur qui... Et ce taureau qui... De nouveau l'attraper. Mais... j'ai vu Jackie Simeon, j'ai vu, comment il s'appelle aussi, le cafetier là de Vauvert.
2: Félix.
5: Il y avait Félix, l'ai vu aussi, Thierry.
2: Et Durand, Frédéric Durand.
5: Frédéric Durand.
2: Vous parlez de Vauvert, oui, Durand.
5: Frédéric Durand. Oui. Et, mais on n'était pas à Vauvert là, la course.
2: Oui, oui.
5: Frédéric Durand, oui. Ce petit jeune là qui sort comme ça, et ce taureau qui te l'attrape. Et allez. D'ailleurs, j'en ai parlé avec lui parce que je le voyais à Vauvert et j'en parlais.
0: Huguette, qui est très, très passionné. Gérald, vous, un souvenir de course?
4: Mais moi, je vous dis, c'était au jeu de ballon.
0: Ah oui, ça, c'est vrai. Hein, mmh. Alors, vous avez un souvenir à pas...
4: C'était du temps de Tantan, de Pascal, de Saint-Juan.
2: Ouais.
0: Alors, justement, on en parlait, c'était les quatre fantastiques, donc comment on appelait
2: les quatre,
0: ça
2: les quatre as du crochet.
0: Les quatre as du crochet.
2: Solaire, Canto, Saint-Juan et Pascal.
4: Voilà.
0: Alors, qu'est-ce qu'ils avaient de particulier, en fait? Pourquoi?
4: Puis,
0: ils restent dans la légende, quand même.
4: Et puis, il y avait Solaire.
0: Et Solaire.
2: Oui, mais Solaire en fait partie.
0: Solaire en fait partie des quatre.
2: Solaire, Canto, Saint-Juan et Pascal.
4: Et Solaire, je vais vous dire quelque chose. Je ne vais pas le dire. Parce que comme je peux
0: dire... Il y a prescription maintenant, on peut y aller. On peut tout dire.
4: Bon, parce que... Attendez, comme je pourrais dire... Parce que sa femme était derrière lui. Et alors, en fin de course, sa femme a ramassé l'argent qu'il avait. Il y en laissait un peu. Parce que sinon, lui...
0: Ah, il picolait.
4: Oh.
0: Oh. Non, alors, comment ça se faisait? Avant, ils étaient payés comment, tiens, les raseteurs? À la fin de la course, on leur donnait
4: liquide.
2: Et ouais. Ils étaient.
0: Non, mais ça, après, et justement,
2: oui.
0: Vous avez été là, mais.
2: Ah oui, mais ça.
0: Il y a le fisc qui est tombé.
2: Ah, mais ça, c'est terminé, oui. Écoutez, un des premiers qui a eu un contrôle fiscal, c'est Manon Le Falomir. Alors, vous voyez que même à l'époque, bien sûr.
0: Et oui, parce que les impôts, on dit, mais ils gagnent de l'argent, mais ils ne le déclarent pas.
2: Et alors, si vous vous souvenez, sur les journaux à l'époque, aujourd'hui, on marque des points.
4: Oui.
2: Mais à l'époque, on mettait l'argent.
0: Dans les journaux. Ah oui, il a gagné tant d'argent.
2: Il a gagné étang. Voilà.
0: Il a fallu l'enlever pour pas que le fisc le voie.
2: Voilà. Bon. Alors, bon, vous savez, même aujourd'hui, avec les points, s'ils veulent, ils savent. Hein, y a pas d'ailleurs ils sont contrôlés, évidemment, maintenant. Les choses, ça fait partie aussi de l'évolution des choses. Mais à l'époque, c'était les primes qui étaient marquées sur le journal.
0: Alors, donc, les primes des raseteurs, est-ce qu'aujourd'hui, elles ont évolué? Elles sont plus importantes que les 4 as ou en rapport
2: Alors,
0: ils gagnaient beaucoup d'argent avant?
2: Oui.
0: Les 4 fantastiques,
2: là. Il y avait les
0: 4 as.
2: Les invitations, aujourd'hui, on appelle ça invitation. À l'époque, c'était les engagements. Les engagements étaient moins importants peut-être qu'aujourd'hui, mais par contre, sur les cornes, il y avait de l'argent.
4: Ah oui. Moi, je m'en rappelle.
2: Il y avait de l'argent.
4: Quand vous verrez, il y avait des taureaux comme Montago.
2: Oui.
4: Et qu'il y avait des ficelles qui montaient à 100 000 balles.
2: Hein. Oui, mais il y avait de l'argent. Oui,
0: 100 000 francs.
4: 100 000 francs, anciens francs. Hein.
2: Oui. Parce non, mais il y avait de l'argent. Hein.
4: Oui, il y avait de l'argent. Ouais,
0: comme maintenant, hein, aujourd'hui en euros, il y en a 2 500 euros. Bon,
4: enfin, bon, sur les bons taureaux quand même.
0: Hein?
4: Sur les bons taureaux.
0: Ah, sur les bons taureaux, oui. Ah ben oui, ça monte. Jean-Louis.
6: Hello, là, je vais vous dire une chose. Pendant 3 ans que j'ai fait la fête de Tresca, et bien je vais te dire que la fête de Tresca, il a fallu boucher toutes les rues et tout pour les taureaux et pour les chevaux.
0: À Tresca.
6: Et à la fin du compte, le manadier, comme il s'appelle, c'est un manadier qui était de la région, il est devenu une année les plus revenus. Parce qu'on l'avait pris pour en compte.
0: Très bien. Ça, c'est un souvenir de Jean-Louis. Alors, on va se faire une petite respiration musicale. Bon, bien sûr, Régine Pascal. On s'écoute le chant du gardien, en effet.

0: Et oui, le chant du gardien sur Radio Système en direct de la maison de retraite L'Accueil. Tous les mois, on fait un petit, une petite émission autour de thématiques et notamment de la Bouvines avec un invité aussi, Monsieur Itier, qui est avec nous, ancien président de la fédération, presque 20 ans président de la fédération française de course camarguaise. Il a tenu 20 ans parce que quand on regarde un peu l'histoire, c'est compliqué hein, pour les présidents qui sont vite usés. Oui. On en parlera peut-être tout à l'heure, mais quand même, on va en profiter quand même pour changer de sujet. On reparlera de la course camarguaise avec notamment les évolutions. Comment vous voyez l'évolution de cette pratique? Le taureau, il y a quand même danger sur les traditions. Hein, on va en parler, je crois que vous avez un avis dessus. Mais quand même, tiens, écoutez ce petit son que j'ai pris il y a pas très longtemps à la fête de Vauvert. On était du côté de l'Hespérion. Vous voyez ce que je veux dire? Vas-y. Voilà, il a réussi à ramailler le taureau. Ça veut dire quoi, Henri, de ramailler, non, c'est
1: oui,
0: ça?
1: Oui, de le récupérer, de le mettre de nouveau entre les chevaux et.
0: Parce qu'il il s'était échappé, hein.
1: Oui, sur Romain.
0: Voilà.
1: Oui.
0: Voilà, il s'était échappé. Ça, voilà, donc tu.
2: Mais. Hein, ça arrive souvent.
0: Et oui, mais
2: sur Vauvert, parce qu'il y a presque 11 kilomètres.
0: Il y a 11 kilomètres à Vauvert. Ouais. Mais justement, qui peut me parler un peu de cette. Imaginez, il y a des personnes là qui connaissent pas la tradition. Celle de Vauvert, c'est l'une des plus belles, quand même, Gérald.
2: Ah oui. Hein, enfin, pour moi.
0: Pour vous, hein. Et pourquoi? Parce que justement, elle fait 11 kilomètres. D'où elle est pas. Huguette, écoutez, oui. Parlez-moi un peu de cette.
2: De
0: cette abrivade. Alors, elle part d'où?
2: Eh bien, elle part de comment ça s'appelle?
0: Des demoiselles.
2: Des demoiselles.
0: Quel
2: âge? Et encore que maintenant, il y a un bois.
0: Oui.
2: Parce qu'avant, c'était les camarades qui se mettaient.
0: Les chevaux?
2: Ils faisaient un rond. Et alors, tu envoyais un taureau, deux taureaux. Et puis après, les jeunes, et tout repartait.
0: Et tous les taureaux partaient, ils n'arrivaient pas à faire l'arrivée quasiment.
2: Moi, j'ai connu, comment s'appelle, Henri Aubanel, le père de Pierrot, et bien se coucher par terre.
0: Eh oui.
2: Tellement qu'il a eu.
0: Eh oui. Quel souvenir vous avez de justement, alors Vauvert, c'est 11 kilomètres, c'est extraordinaire. Mmh. Oh, bon, on peut voir en plein soleil, etc. Bon, c'est un peu par rapport aux animaux, c'est un peu, voilà. Il y en a qui critiquent ça, mais quand même, elle est belle. Il y a toute la population qui est derrière ou devant et qui va accompagner jusqu'aux arènes de Vauvert cette abrivade. C'est extraordinaire.
2: Et bien moi, j'ai une photo là, dans ma chambre.
0: Oui.
2: On voit presque du pont de
0: l'Otte,
2: du pont de l'Otte jusqu'au pont du chemin de fer, là, tu connais.
0: Et oui. Eh oui, c'est une grande ligne droite avec des platanes quand on est au Quélard.
2: Ouais.
0: Magnifique.
2: Eh bien, je veux dire, ça allait. Je vous ferai voir. Eh bien, il y a du monde devant qui sont en vélo, derrière qui sont à pied, qui courent.
0: Oui.
2: Parce qu'il faut le faire.
0: C'est énorme. Julie.
3: Alors, effectivement, elle est longue et belle. Et surtout, elle est belle, je trouve, parce que c'est interdit aux véhicules à moteur. Du coup, c'est effectivement, comme vous l'avez dit, des gens qui courent, des gens qui sont à cheval, des gens qui sont en vélo. Et je trouve beau de voir une abrivade. Ben, comme ça, on entend les sabots, tout ça, qu'il y a pas mal d'endroits où maintenant il y a beaucoup de véhicules à moteur. J'apprécie moins, personnellement.
0: C'est vrai que moi, de temps en temps, je faisais comme ça à l'arrivée, mais on a.
2: Il y avait les véhicules, hein.
0: Oui, mais nous. Alors, maintenant, on interdit. À Vauvert, en tout cas, il n'y a pas de véhicules et de
1: montées. Ça fait partie de.
2: Moi, je vous ferai voir une chose. Hein, il y avait des camions de 10 tonnes qui arrivaient. Il y avait Sauvert, hein, la distillerie. Mais pour le jour du concours de manade, hein, ils mettaient deux camions. Alors, il y avait un camion qui portait. Tu montais là-dessus en vrac, comme on dit, dans la benne. Hein. Et de l'autre côté, il y a un petit camion qui portait le déjeuner.
0: Mmh. Avant de laisser la parole à Henri Thier, justement, sur ces traditions dans la rue qui sont peut-être en danger.
2: Et Cagnal, qui avait les cars, Il mettait un car gratuit le jour du concours de manade.
0: Ah, d'accord.
2: Et c'est lui qui le conduisait.
0: Alors on et pour aller au pré là-bas.
2: On lui paye le déjeuner.
0: Et oui.
2: Comment ça
0: obligé. Hein, ouais. Puisqu'on déjeune au pré quand même. Hein. Il faut le
2: non,
0: savoir.
2: Non, mais il mettait le car.
0: Sur les coups de 9h, on commence à la saucisse, etc. Et ensuite, on part avec la brivade, on boit l'apéro.
2: On mettait les cars pas pour les jeunes. Hein. On mettait les cars pour les anciens.
0: Ah oui, bah oui, je me doute.
2: Bon, les jeunes, ils disaient, ils peuvent courir.
0: Et c'est normal, Gérald. Ah, oui, quand même. Voilà. Je comprends. Yves, vous, le souvenir d'une abrivado, à Vauvert, vous l'avez faite? Vous êtes de Beauvoisin, mais quand même, vous l'avez faite?
4: Oui.
0: Celle de Vauvert.
4: Le souvenir, c'est qu'au pré, il y avait plus de 100 cavaliers.
0: 100 cavaliers?
4: 100 cavaliers.
0: Ouais, bah là, il y en a.
4: Le,
0: non,
4: matin,
0: mais bon, pas,
4: pas... le matin, dans les prés, quand ils trient le taureau, ben, c'est magnifique. Hein. Bon. C'est au plus fort.
0: Quand ils trient, c'est-à-dire que. Expliquez-nous.
4: Quand ils enlèvent le taureau de la manade. Si tu y vas...
0: Ils en enlèvent 4.
4: 4
0: ou 6, hein, me semble-t-il, selon... Ouais. À l'ancienne, c'était 6.
4: Si tu y vas, que tu réussis à sortir ton taureau, on dit, celui-là, c'est bon. Et si tu n'y arrives pas à le sortir, on dit, celui-là, il vaut rien.
0: Huguette, vous, le souvenir d'une abrivado. Qu'est-ce que comme ça, là? Du côté des Margues, d'ailleurs, il y avait...
5: Oui, oui, oui, oui. Mais moi, j'étais pas trop là, ça, les abrivades. Et souvent, même...
0: Pourquoi
5: après les courses, je restais sur les gradins pour les regarder partir.
0: Justement,
5: ah non,
0: pour...
5: parce que je me mettais pas au milieu, j'avais peur.
0: Ah, voilà.
5: Ah ouais, moi...
0: Elle avait peur.
5: Ah non.
0: Parce qu'il n'y avait pas de barrière, avant,
5: j'ai
0: quand
5: vu,
0: même. Hein.
5: J'ai vu, j'en ai vu, et quand j'étais plus jeune, c'était pareil, mais je m'en rappelle comme ça. On montait sur la gauche, sur des, on se quillait sur des,
0: ouais,
5: des choses de
0: hauteur, sur
5: des murs pour mais j'avais peur.
0: Thérèse, vous, un souvenir d'abrivado, vous avez que...
6: Alors moi, il passait tout devant ma maison.
0: Ah ben oui.
6: Parce que j'habitais dans la rue Carnot. Et donc...
0: Systématiquement, pendant 10 jours, tous les ans.
6: Ah oui, ah oui.
0: Voilà.
6: Oui.
0: Et ça, c'est des souvenirs.
6: Ah oui.
0: Vous sortiez, comment ça, vous sortiez de chez vous et vous regardiez passer.
6: Ah
0: ensuite,
6: oui,
0: vous
6: oui, oui, oui.
5: Passé.
6: Oui,
0: voilà. Oui. Et oui, on les voit, les habitants, oui. quand
5: voilà,
0: on passe.
5: Ah ouais.
0: Henri Itier, donc, vous êtes aussi un spécialiste, bien sûr, des traditions. Les abrivades, aujourd'hui, sont en danger. Pourquoi les abrivades risquent de ne plus être de mise, on va dire, dans nos villages?
1: Ben, alors... Elles sont en danger parce que, bon, ben, évidemment, on subit un peu l'évolution de la société. Hein. D'ailleurs, c'est pour ça qu'à l'époque... Parce qu'il est bon quand même de se remémorer que les abrivados, c'était quoi à l'époque? Les gens n'avaient pas de moyens de locomotion, les manadiers. Et les taureaux, c'était les taureaux de course qu'on menait entre les chevaux.
0: Oui, ceux qui allaient faire la course, hein, alors que là, ce soit...
1: Ça, il faut quand même un peu se remémorer les choses. Hein. Et donc, c'était un travail presque obligatoire. Et après la course, c'était la bandide où on rentrait, c'était de nouveau les taureaux de course qu'on ramenait au pays. Bon. Les manadiers, d'ailleurs, les défendaient. Parce que là, quand il y avait un qui voulait attraper un taureau, souvent, il tirait un coup de calot sur sa tête. Hein, parce que taureau, il fallait... Et le taureau, il fallait qu'il soit aux arènes. Bon. Aujourd'hui, c'est complètement différent. Ce sont des taureaux qui font que ça. Les taureaux de course,
0: ah, c'est les spécialistes de la bandide,
1: voilà. Puis il y a des camions, c'est fait avec des camions. Sauf que, évidemment, on a des villages qui ont grossi, qui ont évolué avec une population qui a changé. Il y a beaucoup de circulation, hein, il y a beaucoup de c'est plus possible d'envisager des abrivados bandides comme vous avez pu les vivre à votre époque. Il y a très peu de villages. Alors encore, vous faites partie un peu des privilégiés, hein, parce que vous avez les prés là à côté. Hein, il y a Lansargue qui est encore comme ça. Il y a Saint-Nazaire de Pesan. Hein, il y a quelques villages où, mais sinon, c'est d'un camion à l'autre. C'est terminé. Et donc, on a été obligé de mettre cette fameuse charte pour protéger justement l'activité de ces manadiers, parce que on avoisine quand même les 3000 spectacles de rue par an. Hein. Hein, un peu plus de 3000. Il y a des manadiers aujourd'hui qui, d'ailleurs, il faut le dire, ça leur fait leur trésorerie, ils en vivent. Hein. Hein. On en a fait un spectacle aujourd'hui de ça.
0: Combien un manadier est payé, juste comme ça, par exemple, pour une abrivado? Combien il peut être?
1: Maintenant, je sais plus, même c'est bien 600 ou 700 euros, quelque chose comme ça. Quoi, ouais. Hein.
0: Bon, c'est pas.
1: Hein. Non,
0: c'est pas énorme non plus.
1: Alors en même temps, si vous voulez, ça fait sortir les gens. Ça fait travailler l'économie, Hein, parce qu'il y a une économie derrière quand même qui est importante. Je vous en dirai deux mots tout à l'heure si vous voulez. Et puis quelque part, quand c'est bien fait, ça peut permettre un peu à des néophytes de voir ce que c'est les taureaux, de les découvrir, parce que c'est un spectacle gratuit. Alors c'est plus facile souvent pour les gens de venir voir ça que de passer à un guichet. Hein, parce qu'il y en a encore qui même n'allaient pas trop loin. Vous faites un sondage sur la place de la Comédie à Montpellier ou à Avignon, vous verrez que les gens font l'amalgame avec la corrida, etc. Hein, beaucoup de gens, là, à nos portes, hein, aux portes de la Camargue, il y a beaucoup de gens qui ignorent tout.
0: Il ne faut pas la différence
1: voilà,
0: entre...
1: Voilà, donc ces abrivados bandidos, quelque part, quand c'est bien fait, et bon, ceux qui le pratiquent aujourd'hui, il y a des jeunes aussi qui s'y sont mis, les chevaux sont bien mis, qui sont en tenue, il y a eu des efforts de fait, là aussi, il faut quand même le reconnaître. Hein. Bon, mais on se trouve devant des situations qui vont être difficiles, notamment avec les assurances, bien entendu. Et puis, n'ayons pas peur des mots, il y a des communes, des maires qui sont de plus en plus réticents parce qu'il faut fermer des routes. Hein. Parce que la population, je vous le dis, a évolué. Et le gars, s'il ne peut pas aller chercher son pain à midi, hein, ou s'il peut pas, ou s'il est bloqué avec sa bagnole, hein, vous voyez ce que je veux dire, quoi. Hein. Voilà, ça. Avant, c'était une fête. Hein. Tout le village était dehors. Et maintenant, ce n'est plus le cas. C'est plus le cas, hein, voilà. Hein, moi, vous savez, je suis d'un village où il y avait 1100 habitants. Aujourd'hui, il y en a 8000. Hein, et ben,
4: mais oui.
1: Il y en a 7500 qui s'en foutent complètement. Ouais, c'est pas compliqué. Hein.
0: Alors voilà. Du coup, vous parliez des assurances. Les assurances disent, en fait, pour 1 euro, 16 euros dépensés. C'est-à-dire qu'elles perdent beaucoup, beaucoup, beaucoup d'argent lorsqu'il y a tué hein, sur une abrivade, comme presque tous les ans, il y en a peut-être un hein, dans les villages, et ça, elle risque à terme de plus assurer carrément les spectacles de rue. Pourquoi ? Parce qu'en plus, ce sont les manadiers qui sont responsables.
1: Voilà. Alors, le problème aussi, c'est ça, c'est que le manadier est responsable de tout.
0: Il est responsable de tout.
1: Alors, bon, vous savez que pendant la fête, on va pas se voiler la face. Hein. Bon, l'alcool est dans, hein, bon, y en a qui passent à travers, qui prennent des risques, etc. Et c'est toujours le manadier qui est responsable à la fin. Alors que, normalement, aujourd'hui, vous le savez, il y a des annonces, hein. Avant, après, en français, en anglais, hein, il y a des panneaux à l'entrée des villages. Je veux dire, les gens sont informés aujourd'hui du danger justement que ça représente. Mais malgré ce, bon, voilà. Oh, ah ben oui.
0: Thérèse,
6: oui, je dis à beaucoup plus de monde.
1: Et oui.
6: Pour voir les abrivades.
0: Oui, les risques sont.
6: Les gens, la plupart du temps,
5: c'est pareil maintenant.
1: Alors, en même temps, dans la partie économique que ça représente, parce que moi, à l'époque, j'avais mis des étudiants de l'IUT, justement, ça n'avait jamais été fait, pour voir un petit peu ce qu'on représentait. Parce que vous savez, quand vous allez discuter des subventions avec les politiques, bon, les traditions, c'est bien joli, mais de temps en temps, quand vous annoncez un peu ce que ça représente, et on tourne autour de 30, 40 millions d'euros de retombées économiques par an, quand même. Donc, c'est pas négligeable. Et justement, ces spectacles de rue font que les cafetiers travaillent, le boulanger, le restaurant, hein, et puis il y a toute cette partie, tous ces jeunes qui montent à cheval, c'est un cheval, c'est un van pour le porter, c'est le maréchal ferrant, c'est les actes vétérinaires, c'est tout ça. Donc quand même, il y a une économie derrière qui est importante. Mais on est dans une société aujourd'hui où on est de moins en moins dans l'air du temps. Hein, vous, avec ces animalistes, hein, vous voyez un peu tout ce qui se passe hein, autour de. Hein, il n'y a plus d'animaux dans les cirques. Ricard s'est retiré des trois tauromachies. Vous voyez un petit peu tout ce que ça entraîne.
0: Il y a une mauvaise image.
1: Et donc, ça va être malheureusement compliqué. Compliqué alors, de temps en temps de voilà.
0: Ça, c'est l'évolution.
1: De le maintenir, c'est l'évolution.
0: C'est l'évolution de que l'on. On en parlera hein, à la fin de cette émission. On va s'écouter un petit son hein, pour un peu alléger. Encore ben, un son de. Écoutez. Lui, il n'est pas rentré à Vauvert. Hein. Il était juste, c'était au pont de chemin de fer. J'avais mis mon micro là, comme ça. Et vous avez entendu le vélo ? Non, vous n'avez pas entendu la roue du vélo? Hein, à un moment donné, il y a eu la roue du vélo. Ah, c'était pour ça que je voulais que ce son passe. Oui, Yves. Ben vas-y, le rouge, vas-y.
4: Moi, je voudrais dire une chose, c'est que, soi-disant qu'avant, la maison Granon partait de la Tour d'Anglas et qu'ils allaient jusqu'à...
0: Oulala.
4: Jusqu'à Beauvoisin. Mmh. Et dans le chemin qui monte à Beauvoisin, quand il y avait les jeunes qui faisaient les camps pour empêcher les taureaux, quoi.
1: Oui.
4: Granon, il disait, oh, touchez rien, je vous paye le litre.
1: Eh oui, bien sûr, mais c'est pour ça que je vous disais tout à l'heure, les maladies à l'époque, les taureaux, c'était pas un spectacle, il est protégé.
4: Non mais
1: il fallait
4: penser quand même.
1: Ah, et puis les maladies à l'époque, ils aimaient pas trop qu'on attrape les taureaux. Hein. Bon, là aujourd'hui, bon, ben c'est les taureaux qui sont là, et ils sont là pour ça, et ma foi, bon, oui. Après, ça, il y a tout un commerce autour, il y a bon, voilà, il y a un peu de clientélisme, donc les mentalités ont changé, et bon, voilà.
4: Mais vrai.
1: Mais à l'époque. On n'attrapait pas les taureaux comme ça. Hein.
4: Ça marchait plus droit que maintenant.
1: D'abord, ils étaient cornes nues.
2: Ouais. Ils étaient cornes nues.
1: Voilà.
2: Il n'y avait rien.
1: Et alors qu'aujourd'hui, ils sont emboulés, ils sont protégés avec les cuirs.
2: C'est obligé d'ailleurs.
1: Oui, c'est obligé.
0: Ouais. Ouais, c'est obligatoire. Ouais.
2: Et puis maintenant que vous parlez des assurances, là maintenant, il y a à Vauvert, il y a. Disons, la mairie, elle ne veut plus assurer la. Elle ne veut plus assurer la fête.
1: Mais c'est ce que je disais tout à l'heure. Hein, c'est, vous voyez, ça, tout ça, petit à petit, c'est des phénomènes qui font que...
2: Il y a des mairies, quoi.
1: Eh oui.
0: Non, je ne suis pas sûr qu'à Vauvert, la mairie ne veuille pas assurer la fête.
2: Pas maintenant.
0: Ils prennent une assurance, de toute façon.
1: Oui.
0: Mais l'assurance dit qu'il vous faut mettre des barrières. Il vous faut mettre annoncer au micro, hein, ouais. Ce sont quelques règles comme ça. Il faut aussi mettre des papiers dans la rue pour annoncer qu'il y a une abrivade, etc. Et là,
1: il faut pas d'obstacles. Il faut plus d'obstacles parce que par moment, on a vécu les cordes, on a un peu tout vécu. Hein. Ouais. Voilà. Donc plus d'obstacles, là, évidemment.
2: Après, moi, je vous parle quand même.
1: Il y a un nombre de cavaliers qui est défini. La charte,
0: c'est une charte.
1: Voilà, elle a été déposée au ministère parce que tout ça, après, c'est voté en congrès. Mmh. Et donc, alors les juristes, quand il y a quelque chose aujourd'hui, ils font référence. Hein,
2: parce qu'avant, il n'y avait rien qui était fermé.
1: Et non.
0: Ça s'est fermé au fur et à mesure parce que justement, une histoire d'assurance.
6: Thérèse. Parce que beaucoup moins de monde. Parce que maintenant, ça attire beaucoup de gens qui ne se connaissent pas. Les vacanciers de partout. Et alors là, pour les enfants, il faut leur dire. Il ne faut pas que les enfants soient là.
0: Voilà, on va se faire une deuxième pause. On va écouter Abrivado de Régine Pascal. Donc Abrivado, ben justement, hein, on est dans le sujet. Ensuite, on conclura bien sûr l'émission. Si vous écoutez, on est avec Henri Itier, ex-président de la Fédération française de course camarguaise. On parle bien sûr de tradition.

0: Voilà, le taureau est rentré. Vous avez remarqué, hein, on a refermé la porte et on referme aussi la porte de cette émission avec Henri Ittier. Si on est en direct de la maison de retraite ou en léger différé de la maison de retraite. L'accueil à Vauvert, on a parlé tradition, course camargaise, abrivade avec Henri Ittier, que je remercie aussi personnellement avec Julie. On a organisé cette émission. Et puis autour de la table, nous avons bien sûr des résidents. On va faire un petit tour un peu. Sur un dernier souvenir et ensuite on conclura un peu sur l'avenir de la course camarguaise. Yves, qu'est-ce que vous avez envie de dire un peu sur, je sais pas, tout ce qu'on a dit, sur les traditions, même sur l'avenir, je sais pas si...
1: Mais, tout ce qu'on a dit, à quelque chose de près, on le sait où on l'a fait. Moi, une chose que je voudrais vous dire,
0: voilà.
1: C'est que au Mastessier, la muraille qu'il y a avant, ils mettaient de la paille pour les taureaux. Et les taureaux restaient là, et la journée, ou le dimanche, comme vous voudrez, ils les faisaient courir dans le mas. Enfin, ils les rajoutaient, quoi.
0: Eh oui, ça, c'était au début, hein, c'était dans les...
1: À ce moment-là, je portais des culottes courtes.
0: Eh oui. Gérald, vous, qu'est-ce que vous avez envie de dire un peu sur tout ce qu'on a dit, sur la tradition? Vous étiez vraiment... vous alliez voir, hein, vous étiez...
2: Non, mais disons quoi. Moi, ce que j'ai peur, c'est que plus ça va aller, plus il y avoir de... Comment je pourrais dire?
0: D'accidents.
2: D'accidents, et de suite, il faut porter plainte.
0: Ah oui, oui.
2: Avant tu te faisais embarquer, tu te faisais soigner,
3: oui,
0: et tu l'as fermé.
2: Voilà.
4: Et oui, et oui.
2: Comme maintenant,
3: oui.
2: C'est... Et pourtant, avant, au jeu de ballon, les barrières, c'était des poteaux. Des poteaux de... Comment ça s'appelle, de téléphone de...
0: Eh oui.
2: Et alors tu faisais glisser de là pour faire ça, revenir au taureau en piste.
0: Très bien. Julie, ne vous amène pas dans les arènes.
5: Si.
0: C'est vrai? Julie, raconte-nous alors. Julie.
5: Je les amène partout,
0: ah ouais.
5: Dominique.
0: Même dans les arènes.
4: Elle a un bon métier, Julie.
0: Ouais. Alors comment ça se passe en fait, Julie, là, quand tu...
5: Mais comment ça se passe? On va à Vauvert parce qu'ils sont attachés quand même à Vauvert et que c'est proche. Mais on va aussi chaque année parce qu'ils aiment bien voir une bonne course. On va voir une course des As au Gros du Roi.
0: D'accord. Ah oui. Mais comment ça se passe? Alors, vous arrivez à l'avance? Il y a des places réservées?
5: Il y a des places accessibles aux fauteuils roulants.
0: Tu appelles les organisateurs?
5: J'appelle les organisateurs,
0: ah oui, voilà.
5: Pour savoir s'il y a des prix. Il y en a qui font des prix, d'autres non. Voilà. Mais
0: d'accord,
5: non,
0: ah oui.
5: On fait tout, nous, Dominique.
0: Gérald, vous en avez vu une, vous, là?
2: Non, pas encore.
0: Pas encore. Bon, Gérald, il n'y a pas longtemps qu'il est là, donc la prochaine...
2: Il y a un an et demi.
0: Il y a un an et demi, donc Gérald, il faut que la prochaine, il y aille. Hein.
5: Le,
0: voilà.
5: Le 9, on va avoir une course de ligue à Vauvert.
3: Mais c'est à côté de ma maison.
0: Jean-Louis,
6: moi,
0: à 13, il n'y a toujours pas de course.
6: De course, je vais avec Julie. Je vais avec Julie voir les courses de taureaux et tout. Et je me régale. Et il y a des choses que je reconnais qu'elle est très gentille, Julie, parce que...
0: Bon, on fera une émission spéciale, Julie.
6: Je veux te dire que quand il fait quelque chose, ça fait toujours plaisir.
0: Très bien, Huguette. Vous, alors qu'est-ce que vous avez envie de dire un peu, Crolation,
3: pour finir l'émission? Que pendant les fêtes votives, tout ça, qu'il y a les courses, les taureaux piscines, tout ça, les courses de nuit.
4: Oui, oui.
3: C'est les jeunes qui rasettent, c'est pas les rasetteurs là. Et comment ça se passe quand il y a un accident, quand il y a...
4: Ah ben...
3: Et c'est le maire qui sait qui...
4: Non, c'est pas le maire, mais là aussi c'est pareil.
3: Parce que les jeunes, ils sont souvent... moi, c'est arrivé, on les voit voler.
4: Non, mais vous avez raison de soulever ce problème, parce que ça rentre aujourd'hui justement dans les situations embêtantes, parce que là c'est l'animateur qui peut être responsable.
3: Ah oui.
4: C'est-à-dire qu'on ne peut plus animer une course de nuit comme on le faisait à l'époque.
3: Oui, voilà.
4: On doit les prévenir, là aussi, pareil, du danger. Hein, si vous demandez à un gars de faire l'homme statue, par exemple, au bord de la piscine, vous devez lui expliquer qu'il faut qu'il fasse ça, ça et ça, parce que finalement, ça peut être considéré comme une incitation.
3: Voilà.
0: Il y a eu déjà un jugement là-dessus. Ah oui, le gars, l'animateur
4: bien sûr,
0: est passé au tribunal.
3: Petit-fils qui a volé là, on me l'a dit.
4: Non, mais c'est une incitation. Donc il faut faire attention. Moi, j'allais à l'époque, j'ai animé des courses de nuit à Palavas, mais je vous dis franchement, je ne le ferai pas aujourd'hui.
0: Oui, quand vous disiez, allez, vas-y, avance, va chercher ta prime. Là, c'est fini, ça.
4: Et puis, monsieur a raison. À l'époque, c'était que des gens du village. quand quelqu'un se faisait renverser par un taureau ou dans les courses de nuit, bon, personne, il allait voir le docteur et chacun se débrouillait et puis l'affaire. Et là, aujourd'hui, on est dans une situation qui est procédurière, hein, une société qui est comme ça. Et donc.
0: Oui, la sécurité sociale peut dire bon, il s'est fait mal là, vous allez voir votre assurance, l'assurance de la mairie. Oui, non, mais là, c'est compliqué.
4: Voilà, c'est...
2: Et puis, il y a une chose aussi, c'est que. Quand vous êtes comme à Montcalm, eh bien il y a comment ça s'appelle là, il y a les pompiers qui sont là.
0: Oui, au cas où.
2: Eh bien, si vous faites mal, ils te disent portez plainte. Moi, je l'ai entendu de mes propres oreilles. Bon, portez plainte, pour vous serez remboursé.
0: On n'est pas. Voilà, on va pas rester négatif non plus. Thérèse, quand même, pour finir, qu'est-ce que vous avez envie de dire sur ce qu'on a dit? Pas forcément sur les accidents, mais sur la tradition. Hein, il faut que ça reste joyeux.
7: La tradition, il faut que ça reste.
0: Il faut que ça reste.
7: Mais dans la juste mesure.
0: Dans la juste mesure, comme on dit. Ben oui, je crois que c'est une bonne conclusion. Que... alors, Henri, pour finir quand même. Est-ce que, bon, on a déjà un peu parlé, j'ai fait la relance tout à l'heure, est-ce que les traditions sont en danger et qu'est-ce qu'il faudrait mettre en place pour que effectivement on puisse protéger tout le monde et que cette tradition, parce que s'il n'y a plus de tradition, il n'y a plus de Camargue, on est d'accord, c'est le taureau quand même qui fait que...
4: La Camargue, celle de taureau, c'est une coquille vide.
0: Et c'est des moustiques.
4: Et c'est le taureau qui entretient toutes ces zones humides quand même, hein, il ne faut pas le perdre de vue. Donc, bon, il faut garder l'espoir. Il n'y a pas de raison que ça s'arrête, mais pour cela, il faut aussi qu'en interne, on prenne conscience qu'on est dans une société qui évolue, et on doit faire évoluer nos méthodes, hein, notre façon de faire, mais les maladies l'ont compris, hein, il y a beaucoup de choses maintenant qu'il faut souvent pas trop mettre sur la place publique. Il faut surtout communiquer, essayer de sensibiliser tous ces nouveaux arrivants qui arrivent, hein, par des visites à manade, les mener les taureaux, se retourner de temps en temps aux arènes, leur expliquer un peu ce qui se passe. Hein. Et voilà, tout ça c'est important. On a créé les écoles de raseteurs. Alors ça, je voudrais quand même le préciser. Les écoles de raseteurs, elles ne sont pas faites pour fabriquer des raseteurs parce que les raseteurs ne les fabriquent pas. Hein. Il y a celui qui a les moyens, il y a celui qui a les tripes pour le faire et il y a celui qui ne les a pas. Et quand il ne les a pas, il ne les a pas. Voilà. Mais en contrepartie, c'est un tremplin pour ces jeunes, de pouvoir justement, c'est une école de courage, de se mesurer au taureau, et s'ils sont pas raseteurs, eh bien, ma foi, ils peuvent continuer par la suite à venir dans les arènes, s'impliquer dans des clubs taurins, s'impliquer dans des manades, voilà, c'est ça qu'il faut faire. Cette transmission, il faut sensibiliser le plus possible cette jeunesse montante, qui a une palette de loisirs importante, donc c'est compliqué, il faut arriver à les intéresser, et pourquoi pas, surtout, en dehors de la tradition, qui est un peu ringard pour des jeunes de 18 ans, parler de tradition, parler de ce côté sportif. Course camarguaise, elle est sportive.
0: Ah oui, ça, c'est moins qu'on puisse dire.
4: Et ça demande des qualités sportives et de courage. Voilà, je crois que c'est par ce biais qu'il faut essayer d'arriver un peu à sensibiliser.
0: Et les jeux de rue, les abrivades, est-ce que ça va disparaître? Est-ce que ça va se faire au plan, juste dans les manades, dont certains disent ça, qu'à terme, sera obligé d'aller...
4: Oui, peut-être, mais...
0: Au plan.
4: Honnêtement, ce serait quand même dommage pour toutes les raisons qu'on a évoquées tout à l'heure. Ça peut être une première pour les nouveaux arrivants. Ça peut, dans la mesure où, évidemment, c'est bien fait, mais il faut quand même qu'on fasse très attention sur la réglementation. Il faut qu'on apporte encore plus de professionnalisme dans cette activité. Hein. On ne peut plus fonctionner comme on le faisait il y a 50 ans, c'est fini.
0: Merci en tout cas, Henri. Merci d'être venu. On va prendre l'habitude peut-être de faire des émissions un peu autour des traditions ici, mais ici on les fera, hein, ces émissions, on en fait à la radio, mais on les fera ici, comme ça c'est bien aussi de faire participer les résidents dans cet endroit radio senior, on fait de la radio dans les EHPAD et pourquoi pas, ou dans les maisons de retraite, et c'est bien ainsi. On se quitte avec quoi? Allez, devinez, la coupe au... la coupe au Santo, c'est parti. Allez, merci en tout cas, messieurs, autour de la table de cette belle émission.

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1: Jean-François Serre, bonjour. Vous êtes référent de Monalisa, association pour la mobilisation nationale contre l'isolement des personnes âgées. En période de canicule, pourquoi est-il essentiel de maintenir du lien, notamment avec nos aînés ?
2: En période de canicule, les personnes qui sont isolées sont plus fragiles que dans les autres périodes, et lorsqu'on a le sentiment de ne compter pour personne, on perd aussi la motivation de s'occuper de soi. Donc c'est important de prendre des nouvelles de ses proches dans ces périodes-là, sinon les personnes

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2: Le vendredi 5 décembre dernier s'est tenue la première assemblée générale du comité de soutien du parc naturel régional de Camargue. Plusieurs interviews ont été faites des membres du comité au micro de Jean-Pierre Gonzalez. Écoutez Véronique Julien, la vice-présidente de l'association La Camargue à l'UNESCO, nous expliquer pourquoi l'inscription de La Camargue à l'UNESCO serait un levier essentiel pour renforcer la pérennité du parc naturel et soutenir son avenir.
3: Je m'appelle Véronique Julien, je suis vice-présidente de l'association La Camargue à l'UNESCO. Et donc je viens d'assister au conseil d'administration du comité de soutien du parc. Et bon, j'ai bien entendu les problématiques qui se posent sur le parc et de manière plus générale sur la Camargue. Et par rapport à notre projet, bien sûr, de classement de la Camargue au patrimoine naturel, donc concentré sur le territoire, je pense que le classement à l'UNESCO est le chemin pour y arriver, peut-être une solution pour apporter plus de dialogue en Camargue, que ce soit auprès des personnes qui y travaillent, qui y vivent, que des associations de défense de la biodiversité ou de tout ce qui concerne l'élevage des taureaux, des chevaux, des acteurs économiques comme les riziculteurs, les viticulteurs. Voilà, donc on essaie de rassembler tout le monde et je vois qu'ici il y a aussi ce souci, ce réveil d'apporter une aide à la Camargue et au parc en particulier pour essayer d'aider cette Camargue qui est si exceptionnelle mais qui est si fragile. Ça fait 30 ans qu'on entend à peu près les mêmes choses et on sent que même si en effet il y a des problèmes de gestion de l'eau douce, on a quand même aussi le dérèglement climatique, on a des envies économiques qui viennent et que ça c'est un peu difficile. La ligne THT c'est vraiment pas quelque chose de souhaitable sur la Camargue, voilà.
4: On a entendu parler tout à l'heure de que les politiques en haut à Paris ne soutiennent pas la Camargue, disons qu'ils avaient oublié un petit peu ce grand delta qui est important pour le territoire.
3: Oui, c'est vrai, mais on espère justement qu'avec... maintenant, nous avons déposé le dossier de demande de classement auprès du ministère de la Transition écologique. Voilà, on a eu une réception assez positive. Donc je pense que ça va aider justement à ce que les personnes de Paris et les organismes déconcentrés en région, les préfectures, les DREAL, se penchent sur la question. Et voilà, un chemin de classement au patrimoine mondial, c'est à la fois c'est reconnaître l'exceptionnalité d'un territoire dans sa biodiversité, tout en intégrant, et parce que ça c'est la spécificité de la Camargue, c'est ce rapport de l'homme à la nature. Si la Camargue est ce qu'elle est, avec ses difficultés, c'est quand même parce qu'il y a des hommes qui sont là. Donc ce rapport-là, on va l'intégrer dans la démarche de classement patrimoine naturel.
4: Et vous pensez que ce comité de soutien du parc à la Camargue va pouvoir bénéficier d'appui et de soutien au niveau politique maintenant?
3: Alors ça, je ne sais pas, parce que le parc est sur la région sud. Nous, notre projet, il est sur deux régions, sud et Occitanie. Bon, je pense que maintenant, on a une pause parce qu'on rentre dans une période électorale. Après... moi, je pense que quand même, les questions comme ça d'écologie et d'environnement sur un territoire, c'est une question qui doit dépasser les temporalités politiques.
4: Oui.
3: On est quand même dans une zone humide qui est exceptionnelle en Europe.
4: Oui.
3: On a deux deltas qui ont été classés, mais pas le nôtre. Bon, je crois qu'il y a quand même des arguments... qui sont, on va dire...
4: Oui.
3: Attendez, je ne sais plus comment dire.
4: Des arguments
3: objectifs. Voilà,
4: oui.
3: Objectifs,
4: oui.
3: Qui vont dans le sens de qu'est-ce qu'on fait de ce delta, comment on va le
4: définir,
3: et qu'est-ce qu'on va en faire pour les générations futures. Et à mon avis, ça, c'est des questions qui dépassent les clivages politiques. Voilà. Après, nous, on est dans deux régions, donc Occitanie et Sud, et on va avoir affaire. Mais déjà, la région Occitanie nous a dit qu'ils allaient nous soutenir, parce que je pense que la Camargue gardoise aurait beaucoup à y gagner d'être classée au patrimoine de l'UNESCO. Et bien, j'espère que de l'autre côté, ça va réagir aussi, et que ce soit au niveau du parc régional ou de toute la partie camarguaise. Donc, nous, c'est la réserve de biosphère qu'on veut faire classer. Eh bien, on sera dans ses propres...
4: Et vous œuvrez pour cette démarche de reconnaissance générale de la Camargue.
3: C'est la Camargue géomorphologique. Donc c'est le périmètre de la réserve de biosphère. Donc on est déjà soutenu par la réserve de biosphère dans le programme Manen Biosphère.
4: Oui.
3: On est soutenu par une région et j'espère bientôt par une autre. On a quand même une dizaine de communes qui sont avec nous. Donc normalement on devrait avancer là maintenant. Voilà.
4: Ça devrait avancer dans le bon sens.
3: On a des communes de tout bord politique, parce que ça transcende justement les clivages politiques.
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2: 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Et si cette année vous vous mettiez à la musique, l'école intercommunale de musique de Petite Camargue prépare sa rentrée. L'ouverture officielle est prévue le lundi 14 septembre prochain. Enfants, adolescents ou adultes, débutants ou musiciens confirmés, quel que soit votre âge ou votre niveau, vous pouvez rejoindre l'école. Apprendre un instrument, progresser, perfectionner sa pratique, mais aussi découvrir le plaisir de la musique avec d'autres grâce aux auditions et concerts organisés tout au long de l'année. Pour vous inscrire et obtenir tous les renseignements, rendez-vous au 440 rue Louise-Désir à Vauvert ou contactez le 04 66 88 87 40. Les inscriptions sont ouvertes.
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0: midi à Paris, 10h en temps universel. Bienvenue à vous sur RFI.
1: Fanny Bay.
0: Des bâtiments effondrés, des montagnes de gravats. En Colombie, les secouristes fouillent les décombres à la recherche de survivants du puissant séisme. Bilan provisoire, au moins 132 morts et plus de 570 blessés. Le nouveau président lui a annoncé une série de mesures pour venir en aide aux victimes. Vous l'entendrez. Peine de mort par contumace prononcée contre le président déchu Bachar al-Assad. Un tribunal syrien l'a condamné aujourd'hui pour crimes de guerre et crimes contre l'humanité lors de la guerre civile qui a débuté en 2011. Le téléphone des Français va-t-il enfin arrêter de sonner ? À partir d'aujourd'hui, les démarcheurs n'auront plus le droit d'appeler sans consentement préalable. Reportage à la fin de cette édition. RFI, il est 5h01 à Bogota, en pleine nuit. Les opérations de sauvetage se poursuivent dans l'ouest de la Colombie. Un puissant séisme de magnitude 7,4 a frappé le pays hier, ayant fait au moins 132 morts et 570 blessés d'après un bilan encore provisoire. Plusieurs villes sont touchées, 7 aéroports ont été fermés par mesure de sécurité et l'état d'urgence a été décrété par le président d'extrême droite fraîchement investi. Abelardo de la Espriella, qui s'est rendu dès aujourd'hui dans la région de Choco à Quibdó, tout près de l'épicentre. Il y a annoncé une série de mesures pour venir en aide aux victimes. Les détails avec notre correspondante à Medellín, Najat Benrabah.
2: Primero nuestras condolencias y solidaridad con el pueblo chocuano por esta tragedia.
3: Le Choco est l'une des régions les plus pauvres de Colombie. Alors, dès son arrivée à Quibdó, le président Abelardo de la Espriella a détaillé les aides prévues pour ceux qui ont tout perdu.
4: Je suis également venu avec le ministre du Logement pour évaluer le nombre d'habitations touchées et dépasse les 1300, les 1400 même. Pour ça, nous allons mettre en place une subvention dite de location, afin que les personnes puissent se reloger pendant que nous restaurons et réparons leur logement.
3: Deuxième priorité, la santé. Le système hospitalier, déjà fragile, est aujourd'hui saturé. Un plan de soutien a été annoncé.
4: Je suis ici avec Madame la ministre de la Santé pour qu'elle nous aide à prioriser le thème de la santé. Les malades, les blessés que nous avons comptabilisés aujourd'hui dans le Choco seront envoyés à Medellín. Là-bas, nous avons tout prévu pour les accueillir et les soigner.
3: D'autres villes sinistrées vont avoir besoin du même type d'aide. Le pays s'organise, pompiers et équipes médicales convergent vers la zone du séisme, tandis que des collectes de dons s'organisent dans les grandes villes, à Medellín comme à Bogota. Najat Benrabah, Medellín, RFI.
0: L'aide internationale, elle aussi, s'organise. L'Union européenne a annoncé avoir mobilisé son service satellitaire Copernicus pour faciliter les opérations de secours. Les États-Unis, de leur côté, vont verser 15,5 millions de dollars à la Colombie pour faire face à l'urgence. Bilan qui s'alourdit également en République démocratique du Congo. Plus de 2000 morts à cause de l'épidémie d'Ebola, selon les autorités sanitaires. Le virus continue de se propager rapidement, notamment dans l'est du pays. Le coup près est tombé. Bachar al-Assad condamné à la peine de mort par contumace. Le président déchu syrien exilé en Russie a été condamné aujourd'hui par un tribunal pour crimes de guerre et crimes contre l'humanité lors de la guerre civile déclenchée en 2011. Autre condamnation à mort prononcée contre l'ancien chef de la sécurité politique à Deraa, Atef Najib. On reviendra en détail sur ces peines dans la prochaine édition à 11h, temps universel. On reste dans la région. Les négociations entre Washington et Téhéran patine toujours. Donald Trump réclame des compensations à la République islamique pour, je cite, « tous les gens qu'ils ont tués et blessés ». Réponse du président états-unien à la condition iranienne pour débloquer le détroit d'Ormuz de réparation pour les dommages subis lors de la guerre. Conséquence du blocage des discussions, les cours du pétrole ont encore grimpé aujourd'hui. Le prix du baril de Brent a franchi ce matin les 90 dollars. Les exportations de pétrole iranien, elles, sont au point mort depuis début août. En cause, l'île de Karg, principal terminal d'exportation de pétrole iranien, est paralysée par le blocus américain depuis mi-juillet. Antoine Camara, le président états-unien, mise désormais sur la pression économique.
5: Selon plusieurs économistes, la guerre a plongé près de 4 millions d'Iraniens dans la pauvreté et de nombreuses familles sont désormais obligées de réduire leurs dépenses du quotidien, comme Ahmad, habitant à Téhéran.
6: Il y a une flambée des prix incontrôlable, surtout à Téhéran. La situation économique de ma famille est considérée comme bonne. Pourtant, nous aussi, nous souffrons. Même dans les quartiers riches de la capitale, la situation est mauvaise. Les dépenses augmentent de façon exponentielle, du logement à la nourriture, donc tout ce qui est nécessaire dans la vie. Le gouvernement n'a plus vraiment les moyens et tout le monde semble dépassé. Nous sommes désorientés.
5: Et les exportations de pétrole, pilier de l'économie iranienne, sont presque à l'arrêt. La faute au blocus naval américain en place depuis mi-juillet. L'inflation est galopante. D'après les chiffres officiels du régime, elle avoisine désormais les 88% annuels. Et selon Jamshin Assadi, professeur d'économie à la Burgundy School of Business, ce chiffre serait même sous-estimé.
7: D'autres estimations indiquent un taux d'inflation autour de 200 et plus. Les dépenses augmentent plus vite que les revenus, mais donc dans ce cas-là, la population s'appauvrit. D'autant plus qu'il y en a beaucoup qui n'ont pas d'emploi.
5: Malgré cette situation économique, le régime tient toujours et resserre son emprise sur la population.
0: Antoine Camara, la Russie a utilisé des missiles balistiques nord-coréens contre l'Ukraine. C'est l'accusation portée par le président Volodymyr Zelensky après des frappes nocturnes russes sur la ville de Zaporijja dans le sud de l'Ukraine. Au moins 6 personnes sont mortes dans ces bombardements. Au total, 9 personnes dans les différentes attaques de la nuit. Kiev, de son côté, a visé aujourd'hui un système de défense aérienne de l'armée russe dans l'oblast de Louhansk, selon le chef d'état-major de l'armée ukrainienne. Direction l'Espagne à présent, 10 jours après l'arrivée massive de Marocains dans l'enclave de Ceuta, son président Juan Jesús Vivas a appelé hier à confiner les migrants encore présents sur le territoire. Si la majorité d'entre eux sont repartis très rapidement d'après Madrid, le sort des migrants encore sur place fait l'objet de vives discussions politiques entre le gouvernement central de gauche et le président de Ceuta, membre du principal parti de droite, le Parti Populaire, Sara Krakowicz.
8: Selon le gouvernement espagnol, la majorité des 72 000 personnes venues du Maroc entre le 30 et le 31 juillet dernier sont reparties très rapidement. Mais il reste, selon le dirigeant de l'enclave, Juan Jesús Vivas, entre 8 et 11 000 migrants à Ceuta. Il a déclaré, je cite, que leur liberté de mouvement serait restreinte jusqu'à ce que leur dossier d'expulsion soit instruit et finalisé. Il suggère un espace qui fonctionnerait comme un centre de rétention pour étrangers. Pour lui, il faut un plan de l'État pour rétablir la normalité dans l'enclave. Le ministre espagnol de la politique territoriale, Ángel Víctor Torres, qui était à Ceuta ce lundi, n'a pas évoqué de possibles expulsions, mais il a jugé important de mettre en place le regroupement familial pour les migrants mineurs arrivés à Ceuta. Il assure que la sécurité a été renforcée dans l'enclave, notamment les effectifs d'agents de la garde civile, de l'armée et de la police. Une réponse à la manifestation de ce dimanche à Ceuta qui a rassemblé 5000 personnes venues demander aux autorités d'agir face à la situation dans l'enclave.
0: Après cette arrivée massive, au moins 141 personnes sont mortes dans la traversée entre le territoire marocain et l'enclave espagnole, d'après un bilan encore provisoire d'ONG. L'Espagne qui lutte en ce moment contre un feu d'ampleur dans le sud, dans la province de Huelva, en Andalousie. Un incendie géant est hors de contrôle. 600 pompiers et 26 aéronefs mobilisés. 800 habitants ont aussi dû être évacués. L'apparition des flammes favorisée par les fortes chaleurs. C'est le cas également en France. 43 départements placés en vigilance orange canicule aujourd'hui par Météo France. Des températures qui vont continuer de grimper dans le pays. En France, à partir d'aujourd'hui, plus de coups de fil sans consentement. Le démarchage par téléphone désormais interdit sans accord préalable. C'est une petite révolution pour les consommateurs, mais qui ne convainc pas forcément. Reportage de Stéphane Genest auprès des premiers concernés.
9: Allô ?
10: Oui, allô ?
9: Oui.
10: Je vous appelle au sujet de vos factures téléphoniques.
11: Cette conversation téléphonique, Grégoire peut la voir plusieurs fois par jour. Mais pour éviter de recevoir trop d'appels de ce type, il a trouvé la solution.
12: C'est assez pratique, la fonctionnalité sur le téléphone qui permet de filtrer les appels qu'on n'a pas dans le répertoire. Mais il y a des inconvénients, parfois ça fait rater des appels qui peuvent être importants.
11: Mélanie, elle, a opté pour une autre astuce un peu plus radicale.
13: J'identifie certains numéros et j'essaie de les éviter au maximum. Au début, je bloquais beaucoup les numéros. Je pense que même récemment, j'ai vu que j'avais bloqué peut-être 100 numéros de ce type, ce qui est énorme. Ou alors je réponds et je raccroche tout de suite pour éviter d'être désagréable.
11: Mais à partir de ce mardi, plus besoin de ce type de stratagème. Le démarchage téléphonique ne sera plus autorisé sans votre consentement préalable. Autrement dit, les entreprises devront avoir obtenu votre accord avant de pouvoir vous appeler. Pour autant, Grégoire reste sceptique.
12: J'espère que ça fera changer les choses, parce que c'est assez pénible de recevoir plein d'appels tous les jours. Maintenant, j'en suis pas convaincu. Et oui, peut-être que je répondrai aux appels, ça m'évitera de regarder le téléphone et de pas répondre en me disant que si la personne est vraiment intéressée, elle laissera un message pour me parler.
11: Et attention, cette nouvelle législation permet normalement d'empêcher les appels non désirés. Cela ne veut pas dire qu'il n'y en aura plus, mais en principe, il devrait y en avoir beaucoup moins.
0: Le reportage de Stéphane Jeunesse pour refermer cette édition. Merci d'écouter RFI.
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14: Retour sur Radio Système, c'était les informations délivrées par notre partenaire Radio France Internationale. On continue nos programmes.
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1: Alors, avant de vous parler de l'énigme de Turnglass, qui est un roman tête-bêche sorti en 2025, je vais vous décrire ce qu'est un livre tête-bêche. Il s'agit d'un ouvrage avec deux côtés de lecture distincts. Donc, en fait, il a deux premières de couverture et pas de quatrième de couverture. C'est un peu étrange. Si on l'ouvre d'un côté, on lit une première histoire. Si on retourne à 180 degrés et qu'on l'ouvre de l'autre côté, on découvre une seconde histoire. On peut retrouver ce système dans des livres pour enfants ou dans des ouvrages bilingues, dont l'une partie est dans une langue et l'autre une traduction. C'est d'ailleurs ces ouvrages qui ont été les plus anciens tête-bêche retrouvés, des livres de psaumes ou de prières, dont l'une partie était en latin et l'autre dans la langue locale. Au XIXe siècle, des auteurs se sont amusés avec ce format jusqu'au début du XXe. C'est ainsi que l'on trouve les aventures de Joseph Joséphin, surnommé Rouletabille, dont l'auteur est Gaston Leroux, avec une édition tête-bêche, avec le mystère de la chambre jaune d'un côté et le parfum de la dame en noir de l'autre côté. Donc, l'énigme de Turnglass. Ce roman va profiter de ce procédé pour nous offrir une expérience de lecture originale. Il y a deux polars qui, à mesure que leurs histoires avancent, nous délivrent des indices permettant de comprendre l'autre face du livre. Malgré des différences géographiques et temporelles, les deux histoires sont étroitement liées et ne pourront être résolues entièrement qu'après avoir pris connaissance des deux récits. Les histoires ont été conçues pour être comprises, peu importe le sens de lecture, ce qui peut donner des expériences différentes pour les lecteurs. Certains vont préférer avoir les indices avant les questions de fond et donc vont commencer dans un sens, tandis que d'autres préféreront suivre l'enquête sans rien savoir de l'histoire, puis découvrir la vérité dans l'autre sens. C'est ainsi qu'avec un procédé original, le livre nous offre un jeu de pistes plutôt satisfaisant à résoudre. La première histoire, donc la première histoire chronologique, mais en fait vous avez compris qu'on peut commencer par n'importe quelle histoire. Donc la première histoire nous plonge dans l'Angleterre de 1881 où Siméon, un jeune médecin, se rend à Turnglass, la seule maison sur une île du Sussex, pour venir en aide à son oncle, un fervent pasteur, qui est persuadé d'avoir été empoisonné. Là-bas, donc, le jeune médecin fait une étrange découverte. Dans un coin de la bibliothèque se trouve une immense cage de verre dans laquelle est enfermée une femme. Siméon va se retrouver plongé dans les secrets de sa famille et un journal l'aidera à percer les mystères qui entourent cette situation très particulière. L'auteur Gareth Rubin profite de cette partie pour aiguiser notre réflexion sur le bien et le mal, les apparences trompeuses, l'obscurantisme et la piètre condition de la femme à cette époque. À mon sens, il ne s'agit pas donc uniquement d'un polar distrayant. Puis, on retourne le livre et on se retrouve plusieurs décennies plus tard, en 1939 en Californie. Ken Kurian rêve de devenir acteur à Hollywood quand son ami Oliver Took, écrivain à succès, meurt dans des circonstances très étranges. Ken décide d'enquêter et mettra au jour ainsi des éléments troublants sur l'enfance de son ami, l'enlèvement de son frère, l'internement de sa mère, etc. Mais pour découvrir la vérité, Ken devra déchiffrer les indices cachés dans le dernier ouvrage d'Oliver, un roman tête-bêche intitulé « L'énigme de Turnglass » et dont le héros est un jeune médecin appelé Siméon. Je vous laisse ainsi découvrir l'intrigue et dénouer cette énigme qui ne vous laissera pas indifférent par sa singularité, par une écriture qui s'adapte aux formulations et aux mœurs des deux époques décrites et par la propension qu'a l'auteur à densifier les mystères. Donc l'énigme de Turnglass, Gareth Rubin aux éditions 10-18.
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0: Bienvenue sur RFI, il est 13h à Paris, 11h en temps universel. Fanny Bay. À la une, la peine prononcée contre Bachar el-Assad, le président déchu syrien condamné à mort aujourd'hui par contumace pour crimes de guerre et crimes contre l'humanité. Son frère et son cousin également condamnés, tous les détails dès le début de cette édition. Au Yémen, l'offensive des Houthis n'est pas que sur le terrain, elle se joue aussi en ligne. Après avoir frappé ces derniers jours des cibles saoudiennes, les rebelles pro-iraniens usent de la désinformation sur les réseaux sociaux. L'actualité également marquée par le retour des fortes chaleurs en France. 43 départements placés en vigilance orange canicule aujourd'hui. De quoi inquiéter les conducteurs de bus parisiens. Près de la moitié des véhicules ne sont pas climatisés. Reportage dans cette édition. Enfin, malgré les condamnations, le patron de la FIFA peut compter sur un soutien, celui du président américain. Donald Trump vole au secours de Gianni Infantino sous le feu des critiques depuis son projet d'ouverture de l'instance mondiale à des investisseurs privés. Nous sommes donc en Syrie pour démarrer cette édition. C'est une première judiciaire depuis la chute du régime Assad. Le tribunal pénal de Damas condamne à mort le président déchu Bachar al-Assad, son frère Maher et son cousin Atef Najib pour crimes contre l'humanité et crimes de guerre. Assad et son frère réfugiés en Russie ont été jugés par contumace. Najib, lui, était présent à l'audience. Bonjour Abla Jounaïdi.
1: Bonjour.
0: Ce procès était présenté comme une étape majeure de la justice transitionnelle en Syrie.
1: Oui, car il s'agit du procès de figure de la répression du soulèvement de 2011 à l'origine de la guerre qui a ravagé le pays. Atef Najib, seul à comparaître ce mardi, est condamné à la mort par pendaison. Il était à la tête de la branche de la sécurité politique à Dera. C'est lui qui a ordonné l'arrestation, puis la torture à mort des adolescents de la ville, puis la répression des premières manifestations anti-régime. Bachar et Maher al-Assad, eux, ont fui à la chute de leur régime en décembre 2024. Moscou leur a accordé l'asile. Les nouvelles autorités syriennes demandent désormais à la Russie de les remettre à la justice syrienne. Une justice, des procès et des verdicts qui sont loin de faire l'unanimité. Le système judiciaire syrien n'est pas conçu pour prendre en main de telles affaires, disent plusieurs organisations des droits humains. Depuis le début de ces audiences, les critiques se font entendre sur la précipitation avec laquelle les procès se tiennent, alors que les 14 ans de guerre et les 40 ans de règne des Assad nécessiteraient de prendre le temps afin de pouvoir connaître toute la vérité, nous confiait ce matin un membre de l'opposition à Bachar al-Assad.
0: Abla Jounaïdi du service international de RFI. Ici au Liban, une double frappe israélienne fait 2 blessés et endommage une ambulance. Annonce du ministère libanais de la Santé qui condamne, je cite, la poursuite du ciblage des secouristes par le pays voisin. Entre Washington et Téhéran, des pourparlers toujours au point mort. Donald Trump veut des compensations de la République islamique pour tous les gens qu'ils ont tués et blessés. Fin de citation. Réponse du président états-unien à la condition iranienne pour débloquer le détroit d'Ormuz de réparation pour les dommages subis lors de la guerre. Conséquence de ce blocage des discussions, les cours du pétrole ont encore grimpé aujourd'hui. Le prix du baril de Brent a franchi ce matin les 90 dollars. Au Yémen, les derniers jours ont été marqués par plusieurs frappes revendiquées par les Houthis contre les forces gouvernementales et contre l'Arabie Saoudite. Le port de Mocha, le long de la mer Rouge et une raffinerie saoudienne ont notamment été ciblés. Au moins 11 personnes ont été tuées. Ces attaques font suite à la reprise des hostilités mi-juillet après 4 années de trêve fragile dans le pays. Une offensive des rebelles yéménites qui se joue aussi en ligne sur les réseaux sociaux où vous avez identifié plusieurs images sorties de leur contexte. Grégory Genévrier.
2: Oui, l'un des exemples les plus marquants, c'est cette vidéo d'une minute et 11 secondes. On y voit une colonne de véhicules militaires partiellement détruits sur le bord d'une route. La légende parle d'images récentes montrant des équipements militaires saoudiens abandonnés suite à des attaques des forces yéménites. Sauf que cet extrait n'a rien à voir avec la reprise actuelle des hostilités au Yémen. Grâce à une recherche par image inversée, nous avons retrouvé sa trace dans un reportage diffusé par un média affilié aux Houthis le 1er février 2020. Cette scène remonte aux affrontements survenus dans le nord du pays il y a plus de 6 ans. Autre exemple avec cette vidéo censée montrer des centres de pouvoir détruits en plein cœur de Riyad. En réalité, tout est faux, la capitale saoudienne n'a pas été frappée. Ces images documentent un incendie dans le nord d'Israël après une attaque du Hezbollah en mars dernier. Diffusées par dizaines sur les réseaux, ces infox s'inscrivent dans la guerre informationnelle menée par les rebelles houthis.
0: Grégory Genévrier. L'aide internationale s'organise. Les recherches dans les décombres se poursuivent. Dans l'ouest de la Colombie, frappée par un puissant séisme de magnitude 7,4 hier, les opérations de sauvetage toujours en cours en pleine nuit. Au moins 132 morts et 570 blessés d'après un bilan encore provisoire. Plusieurs villes sont touchées, 7 aéroports fermés par mesure de sécurité. L'état d'urgence décrété par le président d'extrême droite fraîchement investi, Abelardo de la Espriella, soutenu par son homologue américain Donald Trump, qui a annoncé une aide de 15,5 millions de dollars. L'Union européenne, elle, a indiqué avoir mobilisé son service satellitaire Copernicus pour faciliter les opérations de secours. Le bilan en République démocratique du Congo s'alourdit également. Plus de 2000 morts à cause du virus Ebola sur plus de 4300 cas confirmés d'après de nouvelles données des autorités sanitaires. L'épidémie continue de se propager rapidement, notamment dans l'est du pays. Elle est même en passe de devenir la plus grande jamais enregistrée dans le monde, selon Sania Nishtar, directrice de l'Alliance du vaccin Gavi.
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0: Le retour des fortes chaleurs en France. 43 départements placés en alerte orange canicule par Météo France aujourd'hui. C'est le double d'hier. Des températures qui vont continuer de grimper dans le pays. Un pic est attendu vers le milieu de la semaine, selon l'institution. À Paris, on attend 37 degrés. Une ville où près de la moitié des bus ne sont pas climatisés. Épinglée en juillet par l'inspection du travail à cause de bus surchauffés, la RATP doit mettre en place un plan d'action rapide pour améliorer les conditions de travail de ses salariés. Certains d'entre eux appréhendent déjà cette nouvelle vague de chaleur. Un reportage signé Sarah Rodriguez.
4: Sandwich à la main, Steven profite d'une courte pause avant le prochain départ. Il n'a pas oublié les températures de juin et juillet.
5: Juste horrible, il fait plus de 40 voire 50 dans la cabine. Sur la région Île-de-France, on n'a pas énormément de bus climatisés. Ne serait-ce que sur le dépôt, je crois qu'on en a une vingtaine sur 400 bus. Parce que la RATP et France Mobilité n'ont pas fait ce qu'il fallait.
4: Garé juste derrière lui, Bibi est chauffeur intérimaire depuis 4 ans. Il a refusé de travailler en juin à cause des températures.
6: J'ai préféré faire une pause, parce que j'ai des problèmes de respiration. S'il y a trop de chaleur, j'arrive pas à respirer, donc ça veut dire que c'est pas possible pour moi de conduire. Moi, la seule crainte que j'ai, peut-être, c'est de faire un malaise ou quelque chose comme ça, parce que dans le bus, il fait extrêmement chaud, mais il faut savoir que c'est x2 par rapport à l'extérieur. C'est quand même un peu compliqué, mais comme je vous ai dit, on s'adapte, hein, c'est le métier.
4: Mais s'adapter, il ne se voit pas le faire toute sa vie.
6: Je comptais changer de travail. Hein. Pour moi, là, j'attends juste de trouver une bonne formation ou quelque chose qui me plaît et je change de métier, parce que ce métier, il est pas forcément fait pour tout le monde.
4: Fatigue extrême, baisse de la concentration, risque de malaise, les fortes chaleurs accentuent les risques d'accident et les conducteurs multiplient les arrêts de travail.
0: Des fortes chaleurs qui favorisent aussi l'apparition d'incendies. En Espagne, le sud du pays actuellement en proie aux flammes. Dans la province de Huelva, en Andalousie, un incendie géant est hors de contrôle. 600 pompiers et 26 aéronefs mobilisés et 800 habitants ont aussi dû être évacués. On parle football à présent sur RFI. Pas un jour ne passe sans un communiqué, une prise de position ou un avis autour de la FIFA et de son président Gianni Infantino. Après la lettre ouverte signée par les confédérations européennes, nord-américaines et asiatiques hier, voilà que Donald Trump lui aussi s'en mêle. Le président américain a volé au secours de Gianni Infantino, dont il est très proche. Les explications de Pauline Guillou.
7: C'est peut-être le duo que l'on a le plus vu avant et pendant la Coupe du Monde. Donald Trump et Gianni Infantino, parfois même plus visibles que certains duos d'attaquants sur le terrain. Côte à côte lors de la finale du Mondial, ensemble sur scène pour le prix FIFA de la paix remis à Trump. Bref, un appui indéfectible l'un envers l'autre. Alors quand la fronde autour du président de la FIFA s'intensifie, le menaçant directement dans sa quête d'un quatrième mandat, le voilà officiellement soutenu par la Maison Blanche. La FIFA commettrait une terrible erreur en remplaçant Gianni Infantino, écrit Donald Trump sur ses réseaux sociaux ce matin, qualifiant le président controversé d'homme formidable et craignant aussi que la compétition ne connaisse plus jamais un tel succès ni une telle rentabilité. Alors même que c'est la recherche perpétuelle de rentabilité qui a bouleversé l'ordre établi au sein de la FIFA. Légitime ou pas, les mots de Donald Trump alimentent la guerre de communiqués qui enflamme la FIFA et révèle ses fractures les plus profondes, quand bien même la plus haute instance du football mondial continue d'afficher fièrement sa devise « Le football unit le monde ».
0: Pauline Guillou pour refermer ce journal. Merci à vous d'être à l'écoute de RFI. Le prochain point sur l'actualité dans une cinquantaine de minutes à suivre sur la radio du Monde. Grand reportage et en attendant, tous nos journaux à retrouver sur notre site rfi.fr.
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9: Briser le blocus de Cuba imposé par les États-Unis. Tel était le but de la flottille humanitaire lancée à la fin du mois de mars. Une initiative calquée sur les opérations Flottille de la Liberté.
10: Retour sur Radio Système, c'était les informations délivrées par notre partenaire Radio France Internationale. On continue nos programmes.

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1: Vous avez envie de vous évader, de vous ressourcer et de profiter de la nature pendant les chaudes journées d'été? Eh bien, préparez-vous à découvrir un lieu magique tout près de chez nous. Direction la cascade de la Vis, un véritable paradis naturel entre le Gard et l'Hérault, au pied des Cosses de Blanda. Un coin de paradis où l'eau cristalline et les paysages sauvages vous attendent. Suivez-moi, je vous guide à travers ce lieu enchanteur. La cascade de la Vis est un véritable trésor caché entre les deux départements, donc du Gard et de l'Hérault, et à deux pas du parc national des Cévennes. Si vous êtes amateur de paysages sauvages et préservés, vous allez donc adorer cet endroit. En plein cœur de la nature, la rivière Vis dévale les pentes et forme une succession de vasques naturelles et de petites cascades cristallines qui descendent en cascade. Le tout dans un décor spectaculaire avec les gorges calcaires et les monts Cévenols en toile de fond. Ce lieu est un véritable havre de paix pour ceux qui cherchent à se déconnecter de l'agitation quotidienne. Ce qui fait la beauté de la cascade de la Vis, c'est sa fraîcheur naturelle et son côté très sauvage. L'eau est d'une clarté saisissante, filtrée par les roches karstiques environnantes, donnant à la rivière des reflets turquoise incroyables, un endroit parfait pour se baigner librement et profiter des vertus apaisantes de la nature. Cet endroit est donc un lieu prisé pour une baignade rafraîchissante. Vous pourrez vous installer dans une de ces vasques profondes et y tremper vos pieds, ou si vous préférez même plonger pour profiter pleinement de l'eau fraîche.

0: Et également trouver une halte charmante puisque c'est le village de Saint-Laurent-le-Minier qui accueille donc cette magnifique cascade. Ce village Cévenol typique vous plonge dans l'histoire du sud de la France avec ses ponts anciens, ses maisons en pierre et son patrimoine préservé. Une balade donc dans ses rues, une glace à la main ou une pause dans un café local et vous voilà plongé dans l'atmosphère authentique de ce village où le temps semble s'être arrêtez. Alors si vous êtes à la recherche d'un lieu unique où allier baignade, randonnée et découverte, la cascade de la Visse est définitivement un must cet été. En plus d'être facilement accessible depuis Montpellier, environ une heure de route, elle offre un cadre naturel, sauvage et apaisant, idéal pour se ressourcer. Entre limpides, végétations luxuriantes et paysages à couper le souffle, cet endroit vous garantit une expérience inoubliable en plein cœur des Cévennes. Alors on vous donne rendez-vous à la cascade de la Visse pour une escapade rafraîchissante et 100% nature.
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3: Tout de suite, retrouvez Jean-Pierre, présent ce dimanche 28 septembre à Aubé pour la fête des aromatiques du midi, et Solène, l'organisatrice de l'événement.
4: Solène, qu'est-ce que tu pourrais nous dire sur ton association?
5: Je suis ravie d'accueillir cette fête. Donc on est à Aubé en ce moment même, et puis il fait beau, on a le temps avec nous, on est en septembre. On a beaucoup de chance et donc je suis ravie d'accueillir cette fête. Donc on fait partie de l'association Milombelle qui regroupe trois copines, dont Armelle de la pépinière Le Pied de la Plante, Caroline Garrigue du Champ du Cosmos, qui est productrice de plantes aromatiques et médicinales, et moi qui représente la mauve. Qui propose des balades, des ateliers de transformation de plantes sauvages pour la plupart. Et donc en fait on a comme support pédagogique un énorme terrain d'un hectare que j'ai acquis en 2020 dans l'idée de transformer en support pédagogique et également pour pouvoir accueillir justement ce type de fête. Donc c'est super, c'est une des grandes premières fêtes qu'on accueille. Et donc juste pour vous expliquer un petit peu l'association Milombelle, donc c'est une association qui a pour but la transmission de savoirs et de pratiques en lien avec le végétal et la biodiversité. Et donc on cultive à la fois des plantes aromatiques médicinales, mais l'idée c'est aussi de laisser de la place au sauvage et à l'existant et de travailler avec cet existant-là. Et donc on abrite la biodiversité, on propose des expérimentations artistiques, culturelles ou en lien avec l'agriculture régénérative. Typiquement on fait des ateliers de synthropie, on fait des chantiers participatifs où on accueille les gens tous les deuxièmes mercredis du mois. Avec l'idée de créer un lien convivial, de partager notre passion. Et l'idée, c'est de faire de la transmission du jardinage sur sol vivant, de la permaculture, des semences paysannes, de partager aussi de la botanique, transmettre la botanique, de faire des sorties de botanique avec des salades sauvages, des pestos, et aussi proposer, pourquoi pas, des cosmétiques naturels. Voilà.
4: Très bien, un beau programme pour cette association, les Milombelles. Alors, vous vous êtes rencontrés comment avec Armelle, Caroline?
5: Alors, Caroline, j'ai rencontré à travers une association qu'on appelle le réseau de semeurs de jardins, qui est basé sur Montpellier et qui crée des jardins partagés dans le centre-ville de Montpellier. Caroline, elle était prestataire chez eux. Moi, je suis aussi également prestataire chez eux. C'est comme ça, entre animatrices, on va dire, qu'on s'est rencontrés. Et Armelle, elle est à Saint-Dionysie, donc elle n'est pas très loin d'Aubé. Caroline travaillait avec elle. Elles sont toutes les deux en lien avec cette pépinière. Et le lien a été fait à travers Caroline au final, parce que c'est elle qui nous a reliés entre filles dynamiques du territoire qui ont envie de faire de belles choses ensemble.
4: Voilà. On va dire de drôles de dames qui sont dans un territoire rural et qui veulent le faire vivre et prospérer à travers les plantes,
5: exactement,
4: les légumes, les produits du terroir.
5: C'est ça.
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1: 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Un moyen de se rafraîchir autrement. Réservation au 06 50 80 55 81.
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1: Tout cet été, on vous emmène au phare de l'Espiguette, au Gros du Roi, avec sa responsable Florinesco.
2: Bonjour. On s'intéresse ensemble différentes thématiques de ce joli coin de nature et de patrimoine, patrimoine naturel et patrimoine bâti. Et on commence par parler ensemble du Conservatoire du Littoral, puisque si ce site est aussi préservé, c'est grâce au Conservatoire du Littoral.
3: Oui, exactement. Donc le phare de l'Espiguette et le site autour est fait partie du Conservatoire du Littoral, c'est-à-dire que le Conservatoire du Littoral est affectataire du phare. Affectataire, ça veut dire propriétaire. Le Conservatoire du Littoral, son rôle, en fait, il a une sorte de portefeuille et il achète des propriétés sur le littoral qui ont des enjeux de préservation. Donc c'est le gros rôle du Conservatoire. Ensuite, le Conservatoire n'est pas gestionnaire. Donc il met sur ses sites des gestionnaires, donc là en l'occurrence la mairie du Gros du Roi. Donc le phare de l'Espiguette, c'est une sorte de propriété du conservatoire, mais gérée par la commune du Gros du Roi.
2: Alors le conservateur du littoral, il gère quoi? Il gère, j'imagine, pas que évidemment ce site-là, il en a de nombreux à gérer.
3: Oui, complètement. Sur la commune du Gros du Roi, alors il faut s'imaginer que le Gros du Roi, les deux tiers des espaces de la commune sont des milieux naturels. Donc on a un milieu qui est urbanisé d'un côté, mais une grosse superficie d'espace naturel. Et une partie de ces espaces, donc de ces deux tiers, appartiennent au Conservatoire du Littoral. Une fois que le conservatoire est propriétaire de ces espaces, eh bien, il y a une sorte de plan d'action et les gestionnaires doivent mettre en application, en adéquation avec le conservatoire, pour préserver les milieux et puis anticiper le changement climatique, le trait de côte, etc. Donc c'est là tous les enjeux du conservatoire. Cette année, on fête les 50 ans du Conservatoire du Littoral, donc c'est cette structure qui est une structure d'État qui mène depuis 50 ans des enjeux de préservation.

0: se sont rencontrés. Le maire du Gros-du-Roi a dit tout de suite oui, il faut qu'on l'ouvre au public, il faut qu'on trouve les moyens d'ouvrir ce site au public. Et c'est le cas maintenant depuis 2 ans. On a des visiteurs qui peuvent monter en haut de ce phare, visiter les logements où il y a un centre d'interprétation. Donc c'est une très belle réussite.
1: Et justement, il ne faut pas hésiter à venir le visiter, ce phare. Et vous avez toutes les infos sur le site phare-espiguette.fr, je crois, c'est ça?
0: Oui, c'est exactement ça.
1: Merci Florine.
0: Merci à toi.
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0: Alors non, ce n'est pas une publicité. Vous êtes bien en direct sur Radio Système avec, vous l'aurez compris peut-être pour ceux qui connaissent, une émission sur Brigitte Bardot. On est en direct de la maison de retraite L'Accueil à Vauvert et on a beaucoup travaillé pour vous jeudi dernier pour rendre un petit hommage à Brigitte Bardot et faire des recherches un peu sur sa vie privée et sa vie de chanteuse. Un peu des anecdotes croustillantes, plein de choses que vous ne connaissez pas et qu'on va vous faire découvrir. On va faire un petit tour de table quand même pour se présenter. Moi, je suis Julie, l'animatrice, et j'essaie d'animer cette émission pour remplacer notre Dominique National. Cette émission s'appelle « Alors on chante ». On choisit une fois par mois un chanteur et on fait des recherches justement pour vous faire découvrir plein de choses. À ma gauche, je vais vous laisser vous présenter, nous dire votre prénom et d'où vous venez.
1: Je m'appelle Jean-Louis. Je suis allé à Tresque, je suis venu ici dans une maison de retraite.
0: Merci Jean-Louis. Juste à côté, je vous laisse vous présenter.
2: Bon, je suis Camille et je viens de Montreux en Seine-et-Marne. Et là, je suis à Vauvert, à la maison de retraite, voilà.
0: À côté de Camille, je te laisse te présenter.
3: Et bonjour, c'est Dylan, toujours présent pour m'occuper de la technique pour cette émission.
0: On remercie d'ailleurs Dylan, heureusement qu'il est là, au moins on n'a pas géré tout l'aspect télé, ordinateur, micro, etc. Ça c'est super. Notre bénévole fidèle au poste.
4: Bonjour, c'est Véronique, toujours présente.
0: À côté, notre vauverdoise et margoise galicianaise, on ne sait plus.
5: Je suis Huguette, je viens de Vauvert et je suis à la maison de retraite.
6: Bonjour, je suis Josette Bianchi. Ma dernière demeure, c'était Aimargues. Et je suis à Vauvert, ça fera 2 ans, le 11 juillet.
0: On est entre Aimargoises, alors. Et notre ch'timi.
7: Bonjour, c'est Augustin Tébilot du Pas-de-Calais. Mais je suis ici depuis bientôt 1 an. Et je suis là pour me soigner et me reposer.
0: Est-ce que c'est la première fois, il me semble, Augustin, que vous venez faire une émission de radio avec nous ?
7: Complètement, oui.
0: Alors, bienvenue Augustin, vous nous direz à la fin de l'émission ce que vous en avez pensé, si vous avez aimé. On va attaquer justement Augustin par vous, parce que vous avez choisi une chanson qui est sortie, parce qu'on va essayer de faire un peu dans l'ordre chronologique, en 1962. Est-ce que vous pouvez nous raconter un petit peu les recherches que vous avez trouvées sur la chanson que vous avez choisie, Brigitte Bardot de Dario Moreno?
7: Bien sûr, mais avant, je remercie quand même Véronique qui nous a donné quand même beaucoup d'éléments que j'ai pu faire après. Alors, Brigitte Bardot, elle commence à chanter en 61-62 et c'est un barbier qui chantait la chanson Brigitte Bardot. Elle a eu un succès en 61 quand elle a été reprise par Dario Moreno, qui fut diffusée en boucle à la radio et à la télé. Révolution triomphe en France et dans le monde avec un nouveau surnom, Miss Bejo. Dans cette décennie, son film « Et Dieu créa la femme », surtout interdit au moins de 16 ans, fut un scandale, manifestation de chrétiens intégristes sous les yeux de la police qui contrôlait les cartes d'identité. Son fils Nicolas, qui n'était pas désiré, car bébé ne voulait pas d'enfant.
0: Alors justement, on le verra un peu plus tard dans l'émission, mais il me semblait, d'après les recherches qu'on a faites, c'est qu'il y a eu beaucoup de chansons de Brigitte Bardot qui ont fait des scandales, qui ont été censurées, et il y a eu beaucoup de soucis comme ça. Merci beaucoup Augustin, en tout cas, pour cette chanson. On va l'écouter maintenant. Restez à l'écoute, Brigitte Bardot de Dario Moreno.

0: Merci Augustin de nous avoir fait écouter cette chanson. Donc pour les nouveaux auditeurs, Véronique, notre bénévole, à chaque fois essaie de trouver plein de recherches sur la vie privée des artistes. Et là, apparemment, elle a eu beaucoup de travail avec Brigitte Bardot. Il y a de quoi faire, effectivement. Il y a plein de choses à dire. Donc, on va commencer, Véro, par une petite anecdote ou une petite introduction.
1: Je vais commencer par le début. Elle est née le 28 septembre 1934 à Paris. Elle est la fille d'un industriel Louis Bardot et Anne-Marie Mussel, mère au foyer. Elle a une sœur cadette, Marie-Jeanne. Les deux petites filles reçoivent une éducation sévère et évoluent dans un univers artistique. Très jeune, Brigitte Bardot se passionne pour la danse classique et fait ses premiers pas à 7 ans au cours Bourgeat. Mais sa sœur, Marie-Jeanne, est souvent la préférée de ses parents, car Brigitte a un tempérament plus effronté, et ce qui ne plaît pas aux parents. En 1948, elle rentre au Conservatoire de danse de Paris. Malgré son amblyopie, c'est-à-dire qu'elle ne voit que d'un œil, et toute sa vie, elle ne verra que d'un œil, la jeune fille devient une ravissante adolescente. À 15 ans, elle fait plusieurs fois la une du magazine Elle. Le réalisateur Marc Allégret la remarque et lui fait passer des auditions. Et là, elle fait connaissance de l'assistant de Marc Allégret, le jeune Roger Vadim. Ses parents, d'abord opposés à leur relation, lui demandent d'attendre ses 18 ans pour l'épouser.
0: Eh bien, merci Véro. Je vois que tout le monde autour de la table a réagi. Il y avait plein de choses qu'on ne savait pas sur Brigitte Bardot et qu'on va encore découvrir toute l'après-midi. Maintenant, alors, toujours en 62, Camille, vous aimez particulièrement cette chanson, La Madrague. Vous avez fait des recherches un peu sur cette chanson. Expliquez-nous un petit peu les anecdotes de cette chanson.
2: En 1962... La Madrague, en référence à la maison de Brigitte Bardot, à Saint-Tropez, symbolise le début d'une combination entre Jean-Marc Rivière, auteur de la chanson, et Gérard Bourgeois, le compositeur. Leur rencontre auteur d'une bouteille avait inspiré à Jean-Marc Rivière le début de la chanson. Dès le lendemain de leur rencontre, La Madrague était entièrement composée.
0: Alors, je crois d'ailleurs, on le verra encore dans l'après-midi, mais il y a eu beaucoup de chansons de Brigitte Bardot qui ont été créées autour d'une coupe de champagne. On écoute tout de suite La Madrague.

0: Camille, j'ai vu que vous étiez dans vos pensées. Vous vous êtes imaginé peut-être sur un transat à la plage.
1: Oui, je la vois.
0: Vous la voyez en train de chanter.
1: Oui, voilà.
2: Elle est belle, hein.
0: C'est une chanteuse que vous aimiez beaucoup.
1: Et en plus, à sa beauté.
0: Ah, oui. Très belle.
1: C'est sa beauté.
0: Alors, cette fois-ci, on va aller avec Huguette. En 1964, elle aime particulièrement, Huguette, la chanson « Tu veux ou tu veux pas ». Elle me l'a chantée ce matin, d'ailleurs. Oh. « Tu veux ou tu veux pas ? 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Elle me l'a racontée ce matin. Huguette, donc, vous avez fait des recherches jeudi dernier. Je vous laisse vous avancer au micro et nous raconter un petit peu l'histoire de « Tu veux ou tu veux pas ».
1: Voilà, alors, « Tu veux ou tu veux pas ». Et à l'origine, une chanson brésilienne. Après qu'elle ait été traduite en français, Brigitte Bardot ne voulait pas la chanter, trouvant la chanson trop simpliste. Mais c'est son arrangeur de l'époque qui l'a poussée à l'enregistrer en misant sur son image de femme fatale et désinvolte.
0: On l'écoute tout de suite. Je veux vous entendre chanter, Huguette.

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0: Je vous ai vu chanter. D'ailleurs, tout le monde a chanté autour de la table. Par contre, le problème, c'est qu'on connaît que 4 phrases. Tu voilà. veux ou tu veux pas. 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
1: Je savais pas que Brigitte Bardot chantait cette chanson.
2: Ah si.
1: Ça, j'en reviens pas.
0: Donc, vous connaissez cette chanson, mais vous savez pas que c'était...
1: Je la connais, je l'ai dansée sur toutes les façons. Et j'aurais jamais cru que ce soit Brigitte Bardot qui l'a chantée.
0: Alors, c'est vrai que vous n'êtes pas la première à le dire. En
1: tout cas, oui.
0: Jeudi dernier, quand on a fait les recherches, notamment moi, il y a plein de chansons que je connaissais, mais que je ne savais pas que ça venait de Brigitte Bardot.
1: Oui.
0: Donc, au final, elle avait quand même pas mal de chansons bien connues.
1: Oh, ben oui.
0: Notamment, du coup, la première chanson qu'on a mise, là, Je t'aime moi non plus, elle, moi, je la connaissais parce qu'elle a été reprise dans des publicités. Voilà. Véro, je te laisse la parole.
3: Bon, je vais repartir. En 1952, elle décroche son premier rôle aux côtés de Bourvil et les années suivantes tourne plusieurs films. La même année, donc en 1952, elle épouse Roger Vadim. En 1956, pour le Festival de Cannes, elle décide d'éclaircir sa chevelure. Le blond doré qu'elle affiche sur la croisette attire tous les regards et permet d'obtenir un financement pour le film de Vadim, Et Dieu créa la femme, qui l'a fait devenir une star internationale. Ça l'empêche pas, l'année d'après, de divorcer de Monsieur Vadim. Elle épousera en 1959 Jacques Charrier, et le 11 janvier 1960 naît leur fils Nicolas. Mais elle divorce en 1962. Et en 1964, moi, j'ai choisi la chanson « Moi, je joue », composée par Gérard Bourgeois et Jean-Max Rivière. Cette nouvelle chanson yéyé, humoristique et sur le thème des sentiments amoureux, joueur, libre et insouciant de bébé, alors âgé de 30 ans. Les scènes du clip vidéo sont tirées du film « La femme et le pantin » de 1959.

0: Merci Véronique. Alors donc ça c'était en 64. 4 ans plus tard, c'est Josette qui l'a choisi. Nous allons embarquer, enfin monter à bord de la Harley Davidson.
1: Serge Gainsbourg tombe amoureux de Brigitte en 1959. Sur le plateau, voulez-vous danser avec moi ? Il lui faudra quelques années et beaucoup de conquêtes pour aborder la belle bébé. Il a composé le futur tube de Harley Davidson et il choisit sa voix. Après des coupes de champagne, une folle passion va naître, mais aussi un tube.
0: Alors, ce que je veux préciser, parce que c'est incroyable ce qui vient de se passer, c'est que donc nous, jeudi dernier, on a fait des recherches et on a écrit sur l'ordinateur et imprimé tout ce qu'on avait imprimé pour s'en rappeler. Et en fait, depuis jeudi dernier, Josette, qui est juste ici, s'entraîne tous les jours et elle vient de vous dire par cœur son texte sans le regarder. Je rappelle que Josette, et vous avez quel âge ?
1: 87.
0: 87 ans, elle vient de vous dire par cœur toutes les recherches qu'elle a fait jeudi dernier. Bravo. Parce que franchement, moi-même, j'ai tapé sur l'ordinateur, je me rappelais plus de tout ça. Donc bravo Josette. On l'écoute de suite.

0: Alors, en plus de connaître la chanson par cœur, elle a dansé pendant toute la chanson, les yeux fermés, parce que Josette, quand elle écoute les chansons, elle les vit à fond. Alors, donc ça, c'était en 68. Là, on va faire un bond de 20 ans. Jean-Louis va nous faire rajeunir avec la chanson « Tu es le soleil de ma vie ». Mais juste avant, nous allons écouter Véronique pour continuer d'en apprendre un peu plus sur Brigitte Bardot.
1: Donc, en 1966, elle se marie avec le milliardaire Günther Stack à Las Vegas. Bon, ça dure pas longtemps. Le divorce est prononcé en octobre 69, 3 ans après. En 1984, on lui diagnostique un cancer du sein à 49 ans. Dans un premier temps, elle refuse de se soigner et de faire de la chimiothérapie. C'est son amie Marina Vladi qui parvient à la convaincre de faire au moins de la radiothérapie. Il faut savoir qu'elle a tenté de se suicider 2 fois. D'abord à 16 ans, puis en 1960, quelques mois après la naissance de son fils, elle a pris des barbituriques, elle s'est tranchée les veines, transportée d'urgence à Nice, elle reprend connaissance 2 jours plus tard. Elle partagera sa vie avec Alain Bougrain-Dubourg pendant 7 ans. Et après, elle va se marier avec Bernard Dormal en 1992, qui va être son dernier compagnon.
0: Eh ben, merci Véro. Décidément, j'ai l'impression que c'est souvent les artistes, ils ont des vies quand même compliquées et ça doit pas être facile d'être célèbre finalement.
2: Elle a été poursuivie sans arrêt. C'était pas vivable. Elle aurait pas pu s'occuper correctement de son enfant parce que le gosse, il aurait été tiraillé comme la mère.
0: Non. Ah, c'est sûr que
2: elle a beaucoup souffert. Hein.
0: Ouais. Véro, peut-être tu as oublié des choses.
1: Oui, j'ai oublié des choses. J'ai oublié qu'en 1968, elle accepte de prêter ses traits à Marianne et son buste va orner toutes les mairies de France. Et en 1963, Jacques Rosier, qui apparemment était un journaliste, lui consacre un documentaire intitulé « Paparazzi ». Il y décrit le déchaînement de la presse des journalistes autour de la star qui apparaît comme une proie traquée. Et en 1973, après une carrière éblouissante et bien remplie, elle met un terme à sa carrière. Elle va se consacrer loin des médias à la défense des animaux, d'abord porte-parole de la SPA, En 86, elle crée son association, la Fondation Brigitte Bardot, pour mener à bien ses combats, lutte contre la chasse aux phoques, à la baleine et commercialisation de la fourrure.
0: Alors, du coup, 20 ans après, donc après Harley Davidson, elle a sorti « Le soleil de ma vie ». C'est une chanson que Jean-Louis aime beaucoup. Jean-Louis, est-ce que vous pouvez me dire comment est née cette chanson ?
2: Elle est née d'une amitié.
0: Voilà, en fait, Sacha Distel a appelé Brigitte Bardot alors qu'elle était dans une période de retrait progressif. Elle a accepté non par ambition commerciale, mais surtout par amitié pour Sacha. Et en fait, ça a été un défi technique pour Brigitte Bardot parce qu'elle n'était pas chanteuse professionnelle. Et lors de l'enregistrement, elle a été intimidée par la précision technique de Sacha Distel. On l'écoute tout de suite.

0: Merci Jean-Louis. Alors Augustin, je crois que vous avez continué les recherches après jeudi dernier. Je vais vous laisser le micro et vous allez nous expliquer ce que vous avez trouvé.
1: Mon recherche était ici Paris et France Dimanche. C'est des informations très sérieuses, certifiées et conformes. Alors, son fils Nicolas, qui n'était pas déclaré par bébé, ne voulait pas d'enfant. Et d'après la rumeur, son mari Jacques Charrier, lui, voulait un enfant, même si c'était celui de Gilbert Bécou. Alors, pour l'avoir, il trouva la super capote de plusieurs trous pour avoir un enfant de bébé. Une bonne partie de sa vie fut consacrée aux animaux. Avez-vous entendu parler de l'histoire de son ânesse? Est-ce qu'il y avait une histoire avec l'ânesse? Eh bien oui, parce que bébé avait une ânesse dans un grand pâturage. Et c'était à côté d'un autre pâturage, mais là, il y avait un âne. Ils ont fait des galipettes. L'histoire ne dit pas si la naissance a eu lieu de cette union.
0: Alors, Augustin, merci pour cette petite anecdote moins de 18 ans. On se quittera sur Ne me laisse pas l'aimer.
2: Avant de conclure l'émission, Véro va nous lire un édito en rapport avec Brigitte Bardot.
3: Alors, là, il faut savoir qu'elle a été hospitalisée au mois de novembre 2025. Et dans son lit d'hôpital, elle a fait un édito et elle écrit ces mots. Alors, c'est comme si c'était elle qui parlait. Je veux que vous sachiez tous combien votre amour m'a porté, combien il m'a tenu debout. Vos cadeaux, vos fleurs, vos vœux m'ont bouleversé. Je les ai reçus comme on reçoit des caresses sur une âme fatiguée. C'est grâce à vous que j'ai puisé ma force pour continuer à défendre ceux qui n'ont rien, ceux qui n'ont que nous, les animaux. Grâce à votre fidélité, à votre incroyable générosité envers ma fondation, le combat continuera avec ou sans moi. Je vous souhaite une année douce, lumineuse, bienveillante, que vos rêves les plus chers trouvent leur chemin. Et surtout, surtout, embrassez pour moi vos chiens, vos chats, tous les petits êtres qui partagent votre vie. Ils sont l'amour pur de ce monde et ils ont été la cause de tous mes combats. Avec toute ma tendresse, c'est signé Brigitte Bardot le 28 novembre 2025. Elle est décédée un mois après, jour pour jour, le 28 décembre 2025.
0: Est-ce que justement, quelqu'un a quelque chose à dire au micro concernant cette émission ou concernant la dernière lettre là, de Brigitte Bardot ?
4: Moi, Brigitte Bardot, c'est une chanteuse normale. Elle chante bien. Quand elle chante sur un truc, elle chante des chansons qui sont valables. Et je vais te dire une chose, Julie, que Brigitte Bardot, je connais toutes ses chansons.
0: Vous aimez beaucoup. Est-ce que Josette, parce que Josette, vous avez l'air aussi de beaucoup apprécier Brigitte Bardot.
5: Ah oui.
0: Est-ce que vous avez un petit mot à dire pour clôturer cette émission ?
5: J'en aurais tellement. Toute jeunette, je ne m'endormais pas sans penser à elle. Je voulais être Brigitte Bardot, belle comme Brigitte Bardot. Et je faisais des rêves que j'imaginais et je m'endormais.
0: C'était votre idole.
5: Ah, c'était mon idole vraiment de femme.
0: Augustin ?
1: Oui, c'est bien. Mais moi, j'ai un seul regret, c'est que l'être humain n'était plus présent dans sa vie. Elle a dû tellement souffrir de par les hommes qu'ils l'ont pris comme une bête. C'est-à-dire un animal qui n'a pas de respect. Alors, c'est mon seul regret, c'est qu'on lui a fait ça.
0: Pour elle. Et c'est peut-être pour ça qu'elle était bien auprès des animaux.
6: Voilà.
0: C'est les seuls qui...
5: Elle a fait beaucoup de choses. Hein. Elle a supprimé les abattages. C'était horrible. Oui. J'ai tout regardé, moi. Hein. J'ai suivi ça à la lettre.
0: Juste pour clôturer, parce que donc aujourd'hui, on avait un petit nouveau. Augustin, c'était la première fois que vous veniez dans ce studio enregistrer une émission. Qu'est-ce que vous en avez pensé? Est-ce que vous avez aimé? Est-ce que vous reviendrez?
1: Ah, bien sûr. Un petit bilot, tu ne vas pas lâcher ça. Hein. Voilà. Et à bientôt, ensemble.
0: Ben, merci, Augustin. Juste avant d'écouter la dernière chanson de fin, je voulais faire une petite dédicace. On a perdu une fidèle de la radio, une dame qui était à la maison de retraite de Vauvert et qui participait souvent aux émissions de radio. Et on souhaiterait lui dédier la dernière chanson. On pense à vous, Madame Pradi et Jeannette. Un gros bisou de l'accueil. Ne me laisse pas l'aimer, c'est tout de suite.
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0: 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Ça veut dire doux et tendre, mais c'est moins joli en français.
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Bonsoir chers auditeurs, je m'entends pas. La journée internationale du jazz, fixée au 30 avril, est une journée initiée par l'UNESCO en 2011 pour mettre en avant le jazz et son rôle diplomatique d'unification des peuples partout dans le monde, et on en a bien besoin. Rappelons qu'une journée internationale ou mondiale est un jour de l'année dédié à un thème particulier au niveau international ou mondial. Le calendrier de l'Organisation des Nations Unies en prévoit plus de 140 dans l'année. La première a été fixée par l'ONU en 1950. Elle était la Journée mondiale des droits de l'homme. Elle fut fixée au 10 décembre. Rappelons également que l'UNESCO, l'Organisation des Nations Unies pour l'éducation, la science et la culture, est une institution spécialisée internationale créée le 16 novembre 1945 à la suite des dégâts et des massacres de la Seconde Guerre mondiale. Allez, dans le cadre de cette journée de célébration, la journée internationale du jazz, on va rendre un hommage, on vient de l'entendre un petit peu, mais un peu plus prononcé, à Count Basie, avec une composition pour son big band, Teddy the Toad, Teddy le Crapaud.

Voilà, on vient d'entendre avec les trombones et les trompettes le coassement justement du crapaud, Teddy le crapaud. Le 22 juillet 2011, lors de sa nomination en tant qu'ambassadeur du dialogue interculturel auprès de l'UNESCO, le pianiste et compositeur de jazz Herbie Hancock, président du conseil d'administration du Thelonious Monk Institute of Jazz, déclare son intention de créer cette journée internationale pour célébrer le rôle du jazz comme outil diplomatique. En novembre 2011, à la suite d'un avis favorable du comité exécutif, l'UNESCO proclame officiellement le 30 avril comme date de la journée internationale du jazz. Elle reconnaît le jazz comme un vecteur de développement des échanges interculturels dans un objectif de compréhension mutuelle et de tolérance. Écoutons justement une célèbre composition d'Herbie Hancock, Watermelon Man.

Voilà, le morceau est assez long, on va pas tout écouter. Partout dans le monde, les ambassades américaines et les consulats gouvernementaux animeront des célébrations dans plus de 100 pays, dont la France. Cette journée sera marquée par des concerts, des événements éducatifs, des diffusions de films et des performances d'artistes. Alors on va rendre quand même aussi un hommage au pianiste et compositeur Thelonious Monk avec un morceau qui s'intitule « Straight No Chaser » qui veut dire tout simplement « Pur sans soda ».« Straight No Chaser ».

Voilà, vous avez reconnu le blues sur 12 mesures, bien évidemment. Ce 30 avril 2012, l'UNESCO et le Thelonious Monk Institute of Jazz présentera 3 concerts en partenariat. Une journée de célébration au siège de l'UNESCO à Paris, un concert au lever du soleil à la Nouvelle-Orléans et un concert au coucher de soleil dans le hall de l'Assemblée de l'ONU à New York. Parmi les invités figureront Tony Bennett, George Benson, Didi Bridgewater, Ron Carter, Herbie Hancock, Wynton Marsalis, Marcus Miller, Wayne Shorter, Stevie Wonder, ainsi que Robert De Niro, Michael Douglas, Morgan Freeman et Quincy Jones. Alors nous terminerons cette célébration du 30 avril de la journée du jazz avec le formidable trompettiste de la Nouvelle-Orléans, chef d'orchestre, musicologue et pédagogue, il s'agit bien sûr de Wynton Marsalis. Écoutons-le rendre un hommage à sa ville natale avec le titre Bourbon Street Parade.

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Bonjour à toutes et à tous. Aujourd'hui, nous faisons une émission que j'ai appelée, après beaucoup d'hésitation, des news pour les mois qui viennent. On aurait pu mettre des infos ou des nouveautés, vous allez le voir, mais je vais vous expliquer. On va écouter beaucoup de musique. Quand on est un amateur de jazz, un producteur d'émissions de radio, on lit des revues spécialisées, vous vous en doutez, et de très près en plus. Et on consulte la presse consacrée à cette musique. Et on écoute les émissions connues, notamment sur France Musique. Mais aussi, j'ai la faiblesse de le croire, mes émissions, Jazz de cœur et Jazz Anime. Voilà, j'espère en tout cas que quelques personnes les écoutent. Dans le dernier Jazz Magazine, il y a un dossier sur Prince, chanteur, pop, rock, soul, à mon avis, musicien, compositeur, pianiste, très bon pianiste, guitariste, batteur. Dans Jazz Magazine, on décrit ses rapports avec le jazz, on montre des analyses par les plus grands pianistes de jazz sur sa façon d'envisager le piano. On sait que Miles Davis était très attiré par sa musique, qu'il souhaitait inviter Prince sur un enregistrement. Les choses n'ont pas pu se faire, dommage pour nous. Alors, oui alors, l'idée m'est venue de vous présenter un peu de musique de ce musicien. De plus, un des meilleurs pianistes de jazz actuels, le Polonais Marcin Wasilewski, sera l'invité du Festival de Junas au mois de juillet. Concert fortement conseillé, je vous le dis. Et il aime jouer des compositions de Prince. Nous l'écouterons aussi. Alors, nous allons commencer par écouter Prince, c'est le mieux. Et j'ai choisi deux morceaux d'un disque qui s'appelle Diamonds and Pearls. Et le premier, c'est Money Don't Matter Tonight. Et le deuxième, c'est le titre du disque Diamonds and Pearls. Écoutons.

Je rappelle quelques étapes pour Prince. Donc, dans les disques importants, je vous ai parlé là de Diamonds and Pearls, il date de 91. Mais auparavant, il y avait Purple Rain en 84, Parade aussi très beau en 1986. Et puis un disque qui représente son rapport au piano, ça s'appelle Piano and a Microphone, donc le piano et un micro, et qui a été fait chez lui en 1983, mais qui a été publié qu'en 91. Voilà, et puis un des derniers, The Rainbow Children. Alors voilà pour Prince. Comme nous venons d'écouter une partie de Diamonds and Pearls, eh bien nous allons écouter maintenant Marcin Wasilewski. C'est un pianiste polonais, un très bon pianiste polonais. Personnellement, je trouve qu'il a une des sonorités de piano les plus pures, les plus rondes et les plus réussies de tout le piano jazz. En fait, il y a quelque chose de magique dans sa manière d'envisager le piano et sa manière d'en jouer, et j'espère que vous en apercevrez quand nous l'écouterons. Il est connu depuis très longtemps maintenant, parce qu'il a joué avec les principaux musiciens polonais. Mais depuis quelque temps, c'est des musiciens américains qui lui demandent. Et là, depuis 2 ans, il tourne avec Joey Lovano, le grand saxophoniste américain. Et l'année dernière, ils étaient à Montpellier tous les deux. C'était un très beau concert. Alors écoutons, découvrons Diamonds and Pearls sur le disque January de 2008 de Marcin Wasilewski.

Marcin Wasilewski sur Diamonds and Pearls était accompagné par Slavomir Kurkiewicz à la contrebasse et Michael Mishkiewicz à la batterie. C'est son trio habituel, ils jouent toujours ensemble et ça fait une quinzaine d'années qu'ils jouent ensemble. Et je vous l'ai fait écouter aussi parce que nous aurons la chance cet été d'écouter Marcin Wasilewski. Il vient au Festival de Junas au mois de juillet avec ce trio. Et donc là, pas avec le saxophoniste Joey Lovano. Et nous entendrons, et je pense qu'il jouera un ou deux morceaux de Prince, comme d'habitude. Et vous le verrez, vous pourrez écouter et découvrir cette sonorité absolument extraordinaire. En plus, dans les carrières, si vous connaissez les carrières de Junas, avec la lumière qui tombe, la nuit qui tombe petit à petit sur les pierres, éclairées,

Armagnacs et les vieux whisky ou les vieux bourbons. Et c'est un mélange complexe de fragrances, de parfums, je parle des sonorités bien sûr, et d'accords musicaux particulièrement subtils. Et puis, comme je viens de revoir un film américain, Les Moissons du Ciel, où il y a vraiment les grands espaces, les grands champs, les moissons et le vent qui passe et des espaces très très grands, eh bien j'ai l'impression que dans sa musique, il y a aussi une évocation de ces paysages immenses, de ces plaines, de ces moissons, de ces montagnes, de ces canyons, et comme dans les westerns et comme dans d'autres films, et qu'on ressent dans cette musique. De plus, il y a des très très bons musiciens, là ça fait une vingtaine d'années qu'elle joue avec eux, et maintenant ils sont devenus tous connus. Là nous allons entendre un morceau « Home » où c'est Rick Perry, le saxophoniste qui est mis en valeur, mais à côté il y a Frank Kimbrough au piano, Leigh Lunn à la guitare, Clarence Penn à la batterie, et on pourrait citer beaucoup d'autres musiciens qui jouent avec elle. Il y a deux autres très beaux disques, celui-là s'appelle The Thompson Files, donc vous voyez, j'avais pas de mal à trouver que ça ressemblait aux grands champs et aux moissons. Et il y en a un autre qui s'appelle Sky Blue, vous voyez encore un grand espace, et un autre Coming About. Écoutons Home sur le disque The Thompson Files.

Après Marcin Wasilewski et Maria Schneider, eh bien, j'ai découvert un disque là, qui est sorti en fin d'année dernière, fin 2025, un très très beau disque d'un pianiste, Paul Laye, qui est aussi un des meilleurs pianistes français. Mais ils sont tellement nombreux, si je commence à en citer quelques-uns, je vais en oublier, alors je m'arrêterai là. Mais c'est vraiment un très très bon pianiste. Et il vient de publier un disque qui s'appelle Waves of Light. Donc, vous voyez, c'est les vagues de lumière ou des autres choses, des ondes de lumière. Et comment ? Il est avec un batteur, Donald Cantomanu, qui est un batteur hors pair, avec Clemens van der Fijn à la contrebasse. Et puis, il y a tout un orchestre qui s'appelle Les Éléments, qui est dirigé par Joël Choubiette, et avec des voix et des instruments à cordes. Alors, j'avais envie de vous le faire écouter parce que Paul Laye, c'est un pianiste qu'on a remarqué, mais ça fait plus d'une dizaine d'années, avec Géraldine Laurent, avec Éric Leland. Un très beau disque sur la musique de Louis Armstrong, mais joué de manière moderne, 5 semi-millions. Et puis il a sorti des disques Full Solo, Deep River, Blue in Green, The Party et Al Azhar Memory. Et dans le dernier CD, il mêle un piano, un trio de piano, donc trio piano, basse, batterie, avec, j'ai l'impression, du gospel ou des spirituals, vous allez le voir, et puis un orchestre à cordes. C'est très réussi et très original. C'est une dimension déjà parcourue, mais là de manière très très différente par lui. On pourrait parler d'oratorio, comme chez Brandmeldo, mais là c'est vraiment propre à Paul Laye. Écoutons, alors on va écouter deux morceaux, Hear My Prayer, O Lord, qui est un peu fait sur du Purcell, et puis le deuxième c'est She is the Mistress of the Night, elle est la maîtresse de la nuit, je vous laisse deviner. Et nous écoutons ces deux morceaux.

Dans les sorties récentes, il y a un musicien que j'aime de plus en plus qui vient de publier un disque qui s'appelle Elegant People. C'est Biréli Lagren, le guitariste. Alors vous savez, il joue sur différents registres. C'est un très grand pianiste, un très grand guitariste de jazz, pardon. Mais aussi, il aime bien le jazz manouche. Et de temps en temps, il rend un hommage. Mais on sent bien, et j'avais cité dans une autre émission, des phrases de lui qui dit qu'il ne faut pas s'arrêter au jazz manouche. Mais oui, il sait le jouer, et il le joue de manière absolument moderne, pas en hommage simple. Et dans le dernier disque, eh ben, c'est vraiment un disque de jazz, complètement Elegant People, avec deux aspects, des morceaux très méditatifs. Voilà, la guitare est superbe. J'ai eu très envie de vous en faire écouter un, mais on a plutôt tendance à écouter des morceaux lents dans les émissions parce qu'on entend mieux l'improvisation. Mais là, j'ai choisi un autre morceau. C'est West 48e Street. Donc, c'est le numéro 48 dans la rue West. La 48e rue, donc, c'est à New York, je suppose. La 48e rue West. Et il est accompagné par Jean-Yves Young au piano, William Brunat à la contrebasse et Raphaël Pagny à la batterie. Vous verrez, c'est un très bon trio qui l'accompagne. Et c'est un artiste en pleine maturité qui joue vraiment pour le plaisir et qui joue un jazz très très profond. C'est un guitariste exceptionnel. Il y en a d'autres, hein, Sylvain Luc, Pierre Perchaud et bien d'autres. Et vous allez le voir, ce disque qui est composé, je vous conseille vraiment d'aller sur vos plateformes préférées le découvrir. Alors, découvrons-le avec 48e rue Ouest de Biréli Lagren.

Nous avons écouté Prince au début, et beaucoup d'autres choses, vous avez vu, beaucoup de jazz aussi. Et il me venait à l'idée que la pop, ce que j'appelle la pop, rock, soul, peut-être un peu opéra aussi, sont des musiques voisines du jazz en fait. Et un peu, vous m'en excuserez auprès des plus jeunes, un peu les filles du jazz. Et il y a beaucoup de relations, beaucoup d'enregistrements communs et beaucoup de musiciens qui s'invitent entre les deux. Alors c'était une manière de rendre hommage à tous ces ponts qui existent entre ces musiques. Vous pouvez retrouver tous les Jazz de Cœur en podcast sur Radio Alliance Plus ou radioallianceplus.fr avec la liste des CD et des morceaux présentés. Il y a deux émissions, les deux dernières que vous pouvez réécouter, c'est Stéphane Belmondo, le trompettiste, que j'ai présenté, et puis une émission sur le droit des femmes, c'était pour le 8 mars, où il n'y avait que des musiciennes, donc vous pouvez aussi écouter les femmes dans le jazz et les droits qu'elles ont acquis et qu'elles défendent, pas chèrement, mais qu'elles défendent avec beaucoup, beaucoup de talent. Rendez-vous pour un nouveau Jazz de Cœur, mardi dans 15 jours. Jazz de Cœur est rediffusé le dimanche à 13h30. Bonne fin de journée à l'écoute de Radio Alliance Plus 103.2.

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1: Vous retrouverez Isha Limsa Dolné et Sti en concert le samedi 26 septembre. Ça va se passer du côté de Paloma à Nîmes. Isha Limsa Dolné rappe depuis de nombreuses années. Isha et Limsa Dolné ont à leur actif de très belles carrières solo. Nés la même année, les deux artistes se retrouvent sur de nombreux points, leurs influences, leurs envies musicales et leur vision artistique. Du succès de leur featuring et de leur amitié de plus en plus forte est née l'envie de faire une mixtape commune. Vous retrouverez également Sti, artiste complet. Sti est à la fois rappeur, auteur, compositeur et ingénieur du son. Actif depuis de nombreuses années, c'est en 2022 qu'il décide de se lancer de façon plus concrète et professionnelle dans sa carrière musicale. Sti, Isha et Limsa Dolné seront en concert le samedi 26 septembre à partir de 20h30 dans la grande salle de Paloma. Pour aller voir Isha et Limsa Dolné en concert, ça vous coûtera 28€ en tarif réduit. Sur place le soir même, 31€. Informations complémentaires et billetterie sont à retrouver sur paloma-nîmes.fr. Paloma, c'est Mas des Noyers, chemin de l'aérodrome à Nîmes.
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1: La calèche est le moyen de transport idéal pour les familles qui veulent prendre leur temps. 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
2: Vous pouvez retrouver ces bons plans sur le site internet coeurdepetitecamargue.fr. Et si cette année vous vous mettiez à la musique, l'école intercommunale de musique de Petite Camargue prépare sa rentrée. L'ouverture officielle est prévue le lundi 14 septembre prochain. Enfants, adolescents ou adultes, débutants ou musiciens confirmés, quel que soit votre âge ou votre niveau, vous pouvez rejoindre l'école. Apprendre un instrument, progresser, perfectionner sa pratique, mais aussi découvrir le plaisir de la musique avec d'autres grâce aux auditions et concerts organisés tout au long de l'année. Pour vous inscrire et obtenir tous les renseignements, rendez-vous au 440 rue Louise-Désir à Vauvert ou contactez le 04 66 88 87 40. Les inscriptions sont ouvertes.

Et comme chaque fin de semaine, c'est ton émission qui démarre sur le net et la FM. On vient d'écouter Kati Matete et l'homme turbulence, précédé de Liu Brown.

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Bellum Alborosi tirait de son dernier opus, 9 Mile. Précédé de l'Ambourou Bantan. Et on continue avec Route Noire.

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Comme chaque vendredi soir.

signé Cosmo Sound. On continue avec encore une nouveauté 2026 signé Italy.

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Et c'est toujours moi, c'est via ton émission. Et cela fait à peu près une

Et ouais, ce soir spécial, petit clin d'œil, mix carnaval. Clin d'œil au

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0: Milan.
1: Et cela fait hélas bientôt 2 heures que nous sommes ensemble.
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Il nous reste un tout petit peu plus de 2 minutes à passer ensemble. J'en profite pour vous souhaiter à toutes et à tous un très bon week-end. Attention à la consommation si vous sortez. Attention à toutes les consommations. Prenez soin les uns des autres. Attention sur les routes. Je vous souhaite une très bonne semaine à venir.

Et salut à tous, c'est Skywalker. C'est mardi et c'est votre émission Electronic Behaviors qui commence. Et on me dit qu'on va pas encore enregistrer. Faut lancer l'enregistrement, c'est normal. Voilà. Bon ben on est mardi 11, c'est Skywalker on the mix. Ce soir il y a Marco Di Meola et c'est Electronic Behaviors. Et là je vais vous faire découvrir mon dernier set qui déchire. Et là on commence avec Cobra.

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1: Vous avez reconnu, c'est les instrus de Daft Punk derrière. Le morceau, c'est Collect 200 poules.

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Allez, c'est Marco qui reprend. J'espère que vous avez passé une bonne semaine. On se retrouve pour Electronics Behaviors. Il est 22h36 sur Radio Système.

Electronic Behavior. Jusqu'au bout de la nuit, Loris le Tahitien, Sepsic Techno, pour vous faire plaisir, merci.

du système 93.7. Merci. Tous les mardis, on envoie le gros drop là. Merci à Tim, merci à Nono, le meilleur. Merci à Marco. On envoie du lourd là. Merci.